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1: On est le dimanche 24 mai 2026. 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
2: Ce sera la victoire des Canadiens. Stade pour les Canadiens, le 23e de l'histoire, et ils battent un record du sport professionnel. Ils battent le record des Yankees de New York.

On est le dimanche 24 mai 2026. 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Je m'appelle Mathieu Guimond. On passe la soirée ensemble. 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

J'espère que vous passez un très bon dimanche soir, bien branché au meilleur de la musique en Montérégie, Saint-Hyacinthe, sur O106.5. 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

0: Carter. Ah, voilà. Ça, c'est toujours drôle. Quand la voix du gars qui vous parle d'habitude n'est pas pareille que la voix du gars qui vous parle d'habitude, vous vous dites, c'est le même gars? Oui, c'est le même gars.
1: Oui.
0: Qu'un week-end. Fred Gaudet, salut.
1: Salut, Max.
0: Bienvenue dans vos 100 000 matins. C'est ma voix de... je suis allé partir mon char dans l'orage. ça m'est tombé dans les reins.
1: Ça va, M. Lalonde?
0: Oui, ça va très bien. Ça va, c'est bien. Plus le show va avancer, mieux ça va être. Ouais. Parce que je l'utilise et je la réchauffe. Mais c'est le Grand Prix en fin de semaine qui m'a pris une partie de ma voix. Puis j'ai passé une fin de semaine à travailler, notamment à l'extérieur. Puis hier, il y avait des petites pluies et du petit vent. Fait que ça fait ça.
1: D'ailleurs, Max, on a un extrait de ta prestation dans la fin de semaine.
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1: ouais, ça brossait sur Crescent.
0: Ça brossait, mais ça. T'aurais pu mettre si je commence avec toi.
1: J'aurais pas sorti toute la palmarès de Dan Bigra.
0: Au complet. Non, mais ça va se placer pour vrai. Puis je le sais, à chaque lendemain de cette fin de semaine-là, à chaque année, ça me fait ça. Ça me fait ça, c'est 4 jours à l'extérieur, sur la scène, à présenter des bandes, à faire des vidéos, pis tout ça, fait que c'est un gros week-end. Puis honnêtement, hier, ces températures, c'était so-so.
1: Ouais, c'est pas le fun.
0: Mais pour la course, idéalement, c'est parfait. Une course dans la pluie, c'est merveilleux pour la Formule 1. Pour le reste, il n'y a pas beaucoup d'avantages, je vous dirais. Hey, plein de choses. Aujourd'hui, Nicolas Cloutier, on revient sur la défaite du Canadien contre les Hurricanes de la Caroline. On lui parle ce matin, la série est égale 1-1, parce que dans l'autre finale, dans l'Ouest,
1: boy,
0: Colorado est dans les câbles. Hey, il met 3-0 hier. On regardait ça hier, justement, en deux spectacles. Puis j'étais là, 3-0, bon, parfait, Colorado vont gagner, ça va être 2-1, ça finit là. Caroline, ils ont perdu 5-3. Ça brasse pas à peu près dans cette série-là de la Ligue nationale de hockey. Fait qu'on va suivre ça avec beaucoup d'intérêt. Est-ce que vous aimez les reptiles?
1: Non.
0: On s'en parlait tantôt parce qu'il y a...
1: Surtout ceux qui ont pas de pattes.
0: Ouais, ben, parfait, tu vas adorer le sujet de tantôt. Il y a une ville qui est fermée présentement ou à peu près à cause d'un reptile.
1: Ah boy.
0: Je vais vous raconter ça dans les prochaines, ce qu'a fait le petit maudit, parce que ça m'a beaucoup, beaucoup fait rire. Mais dans les prochaines, je veux qu'on vienne sur ce week-end-là, puis l'été qui est finalement lancé au Québec, les festivals dans vos coins. Je trouve ça le fun. Je trouve le monde festif. Je pense que les gens en avaient besoin littéralement. Tu sais, en fin de semaine, ça a comme lancé un peu l'été au Québec. Là, le fait chaud, c'est parti. On a du fun. Il y a vraiment, vraiment fait chaud. On va s'en jaser au retour dans vos 100 000 matins. Fait que c'est lancé. Merci d'être là. Voici Vince Lemire avec À la bonne place dans vos 100 000 matins.

0: C'est pour plein d'étangs chauds du côté du Grand Prix en fin de semaine pour une des célébrations justement du Grand Prix en fin de journée. On les a mis sur scène, c'est le fun, mais ils sont encore vraiment populaires, les gars. Jeff Boudreau, Jeff Stenko, les gars, ils ont vrai... J'ai dit Jeff Boudreau, Pierre Boudreau et Jeff Stenko. Jeff Boudreau, c'est un comédien. Il est populaire aussi, oui, Jeff, oui. Mais il chante moins.
1: Mais il faut pas partir de Simple Plan.
0: C'est ça, il chante moins. Mais c'est le fun de voir ça, justement, de voir les bands jouer, de voir les shows partir, de voir les festivals partir. Tu sais, le week-end du Grand Prix, historiquement, a toujours été comme le 5, 6, 7, 8, 10 juin dans ce coin-là. Là, on l'a déplacé dans le calendrier parce que la Formule 1 ne veut plus traverser l'océan deux fois. C'était complètement niaiseux avant. Il allait à Miami, remplissait les camions, partait en Asie, en Europe, passait deux semaines là-bas, revenait à Montréal, remplissait les camions, retournait en Asie, en Europe. Là, ils ont fait Miami, Montréal, après son décolle, ils vont venir à Vegas en novembre ou dans ce coin-là, mais le calendrier au niveau du déplacement puis de l'empreinte est vraiment, c'est l'empreinte écologique est vraiment mieux.
1: Ouais.
0: Mais ce que ça crée, c'est justement ça. Là. C'est en début de saison, il a fallu déplacer le Grand Prix, mais ça a lancé l'été, puis honnêtement, il a fait quand même beau en fin de semaine. Relativement, le jeudi, vendredi, samedi, on a quand même été gâtés. Juste hier, la pluie, le vent, c'était froid, c'était pas... C'est drôle, hier, j'étais au circuit, puis dans la parade des pilotes, ils font des entrevues avec les pilotes. Max Verstappen, il est deux mains dans les poches. Il est rentré en face dans son manteau. Intervieweur, il dit, « Pis Max, content d'être à Montréal. » Ah oui, c'est vraiment, là, c'est plaisant, là. C'est, on a du plaisir, là. Pis t'es comme, attends, là, mais dans la pluie, le Grand Prix est vraiment le fun. Puis là, je voyais ça aller, puis je regardais les shows, pis les bands jouer. J'étais comme, hey, enfin. Tu sais, l'été, le festival va partir, puis il y en a plein, là, le Festival de la Poutine de Drummondville. Il y a le Festival d'été de Québec qui s'en vient. Le Festival à Trois-Rivières. Il y a des gros événements, puis j'ai hâte que ça parte, pour vrai.
1: Ben c'est parti, Max, tu l'as dit. La saison est commencée. Ouais. Il y en a déjà le dernier. Je sais qu'il y a un festival country là, dans le coin de Drummondville et tout ça.
0: Ça c'est
1: vient aussi.
0: Le
1: trait de cage. Ouais. Puis bientôt là aussi. Là, pas besoin d'attendre là, en plein mois de juillet. Là, c'est sûr qu'il y a les traditionnels festivals juste pour rire, festival de jazz à Montréal. Il y en a plusieurs aussi ah, là, oui. Qui s'en viennent. Mais déjà là, ça commence. Puis ça, c'est une bonne nouvelle. Ça veut dire que, comme tu dis, l'été est lancé, puis bon, on prend juste un peu, il faut juste que la météo soit au courant.
0: Oui, mais... oui, puis j'ai comme l'impression aussi qu'on va beaucoup rester au Québec cette année pour les vacances. J'ai parlé à beaucoup d'amis, je sais pas pour vous autres, là, mais chacun vous entend, 1-855-407-2346, il y a beaucoup de mes chums à moi qui m'ont dit, ouais, cette année, ça va être le Québec pour les vacances, on va rester ici, on va se promener, on va être dans des régions du Québec qu'on n'a pas découvert encore, qu'on n'a pas vu, tu sais, où on va juste rester à la maison, mais on va aller dans des villes plus loin que chez nous, dans la même région, tu sais, mettons, vous êtes en Montérégie, on va essayer des restaurants à Montérégie, des activités en Montérégie, il y en a plein, même chose pour le centre du Québec, mais là, c'est comme vraiment lancé, bon, on rentre dans la période où tout le monde regarde, c'est quand mes vacances, là, moi? C'est quand mes vacances, c'est quand qu'on part, c'est quand qu'on y va. Le Festival de Saint-Tite, écoute, cette année, ça va être encore une fois. C'est toujours, mais toujours un gros hit, il y en a plein. Puis, si vous voulez avoir le guide complet pour les festivals du Québec, pour les événements, allez sur le sort-tu.ca.
1: OK.
0: Sort-tu.ca, c'est le meilleur. C'est, tout est là. Les festivals, les dates, les billets, les liens pour acheter vos affaires, puis tout. Puis, honnêtement, souvent, les festivals en région, c'est... Je veux pas dire que c'est mieux, mais c'est plus accessible parce qu'il y a des festivals comme Oshiaga. Tu veux le prix des billets?
1: Ah, ça a aucun sens.
0: C'est rendu genre 450$ une passe pour les trois jours. Oui, il y a des gros bands. Oui, c'est le line-up est exceptionnel. Mais des fois, j'aurais des prix de show. Je suis comme, mais voyons donc, Colin.
1: Non, tu vas avoir plus de fun dans les petits festivals. Ben, petits. On s'entend, là, tu sais, le festival de la Poutine à Drummond.
0: Non, c'est pas petit. Le
1: festival de Montgolfière à Saint-Jean. C'est une grosse affaire aussi. Il y a des gros noms qui passent là encore cette année. Mais, effectivement, tu sais, des fois, au niveau du prix, au niveau de la proximité aussi avec les artistes.
0: Ben, mais, hein, tu sais, Jonquière en musique, il y a ça, le Rockfest de Saint-Pierre-Baptiste. J'en nomme quelques-uns, là. Mettons, Matin en Lumière. Il y en a plein. Tu sais, chaque petite localité a son festival. Festival, des gens qui nous écoutent en Abitibi, H2O, le festival. Moi, j'ai animé là pendant des années quand je travaillais en Abitibi. H2O, cet été, Salbarbe vont être en show là-bas. C'est du 10 au 12 juillet. Festival Lumière va être là. La fête du Lac des Nations à Sherbrooke. C'est des petits... En fait, c'est pas des petits festivals. C'est des moyens.
1: Ouais.
0: Tu sais, parce que tu pars, mettons, du Festival d'été de Québec, là, qui est la référence. Puis après ça, les autres se rapprochent tous de ça, mais c'est selon le site. Puis c'est vraiment le fun. Festival d'été de Saint-Georges, en beau. Ça brosse.
1: Surveiller cet été, c'est le Farewell Tour, la tournée d'adieu de Caen aussi,
0: qui sont
1: dans à peu près tous les gros festivals ou moyens festivals aussi vont être partout Caen cet été. Puis c'est leur tournée d'adieu, là. C'est les dernières chances de voir Caen.
0: Puis il y a un événement aussi bien fun cet été, c'est qu'il y a plusieurs événements sportifs auxquels on colle la musique, un peu comme le Grand Prix de le fait. T'sais, c'est des courses, mais le soir, t'as Matlang en show. La traversée internationale du lac Saint-Jean le fait cette année. T'as la traversée du lac, mais t'as des shows aussi en soirée. Ils en font un party. Ça déborde de l'événement sportif. Fait que c'est toujours cool. Fait que bon été de festival. Ouais. Amusez-vous. Faites-vous bronzer et profitez du soleil.
1: Puis il va y avoir le défilé de la Coupe Stanley, puis on sait pas encore quelle band va jouer.
0: Hey, ça serait cœur. Mais pour vrai, mettons qu'il y a le défilé de la Coupe Stanley, qui joue?
1: Oh boy.
0: Parce qu'on s'entend, ça prend un show quand ça arrive.
1: Oui, oui, c'est sûr.
0: Puis ça peut pas être n'importe qui.
1: Non.
0: C'est
1: ça, c'est une maudite bonne question.
0: C'est Céline en montant.
1: Comment?
0: C'est Céline ou
1: Céline
0: en
1: montant. Céline en montant, ouais. Ouais, bon, rocker de Eric. C'est Eric Lapointe. Wow, ça passe, ouais. La Coupe Stanley, les boys, toute la kit, c'est quelque chose genre.
0: Avec tous les gars du Canadien qui se regardent la scène fausse, c'est qui ce gars-là?
1: C'est ça.
0: Avec Nick Suzuki, le poing dans les airs, ça serait carré. OK, voici les Cowboys fringants avec 8 secondes dans vos 100 000 matins.

0: Woodstock.
1: Woodstock avec Jay Scott dans vos 100 000 matins. Merci d'être là avec nous autres ici. On vous souhaite un bon lundi, un bon retour de week-end, espérant que votre voix va mieux que la mienne. Toutes mes excuses. J'ai pas couru tout nu dans la rue en plus.
2: Là, non, c'est pas ça. Là.
1: Non, c'est juste ça. C'est...
2: T'as pas couché face à l'air?
1: Ben oui, mais ça, c'est parfois. Oui, c'est parce qu'on est bien. Hey, dans les prochaines minutes, vous ne lirez pas ça souvent dans la même phrase, mais il y a eu controverse à l'Apollo d'or.
2: C'est rare, ça.
1: C'est très, très rare que la bataille pogne.
2: La bataille?
1: Non, il n'y a pas eu de bataille.
2: OK.
1: Mais il y a une controverse.
2: Ça va être extraordinaire.
1: Mais, le mot controverse est beaucoup utilisé aujourd'hui et souvent pour rien. Okay. Souvent pour rien.
2: Fait que t'es en train de dire une tempête dans un verre d'eau, finalement.
1: Ouais. Puis vous allez comprendre, je vais vous raconter l'histoire dans les prochaines. C'est juste cute, mais il y a une dame de 95 ans qui a gagné un gros lot, puis là, il est arrivé quelque chose. Puis à 95 ans, la madame était super contente, avec raison.
2: Ben oui.
1: Quel beau prix. Fait que je vous raconte ce qui s'est passé dans les prochaines. Le sac de chips dit que c'est une controverse. Moi, je dis que c'est juste comique. On s'en parle dans les prochaines. Restez là.
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16: Bon lundi, ici Louis-Philippe Arnoirel.
0: Les paramédics affiliés à la CSN, qui représentent plusieurs travailleurs en Montérégie, dénoncent que le gouvernement tente de recruter des finissants en soins préhospitaliers d'urgence comme préposés aux bénéficiaires, un poste offrant 3 $ de l'heure de plus en commençant. Les entreprises ambulancières sans convention collective depuis plus de 3 ans peinent déjà à combler tous les quarts de travail nécessaires au strict minimum pour la santé et la sécurité de la population, selon la centrale. Plus de la moitié des travailleurs quittent d'ailleurs le secteur préhospitalier dans les 5 premières années. Un blitz de négociation pour renouveler le contrat de travail doit se tenir à compter du 1er juin. Le spectacle La Grand-Messe, hommage au cow-boy fringant, est nommé à la tête d'affiche des célébrations de la fête nationale à Saint-Hyacinthe dans la soirée du 23 juin. Les célébrations se déroulent vers 18h au parc Casimir-des-Saules au centre-ville. Le traditionnel feu d'artifice se déroule vers 22h au-dessus de la rivière Yamaska, face au centre culturel Humania Assurance. Les ponts Morrison et Barsalou seront d'ailleurs fermés à la circulation afin de permettre aux spectateurs d'y accéder à pied. Sur la rive sud, l'enquête se poursuit concernant ce projectile retrouvé dans un logement à Saint-Lambert vendredi en avant-midi. Cependant, rien n'indique qu'il s'agit d'un événement criminel à ce stade et aucune personne n'a été blessée. Rappelons qu'il a été découvert entre les deux vitres d'une fenêtre d'un condominium situé sur la rue Riverside. Par mesure préventive, le service de police de Longueuil a effectué des vérifications. Et pour terminer, seulement un adolescent sur 4 de la Montérégie consomme suffisamment de fruits et de légumes chaque jour, selon des résultats de l'enquête québécoise sur la santé des jeunes diffusée par la Santé publique régionale. C'est une tendance à la baisse dans les 10 dernières années, surtout chez les filles, en diminution de 10 points. C'est ce qui complète vos actualités Arsenal Média. Passez une bonne journée sur nos ondes.
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2: Montérégie, ce qui a commencé hier se poursuit aujourd'hui. Ça va être gris, c'est de la pluie jusqu'à cet après-midi où ça reste quand même nuageux par la suite là, avec 40% de probabilité d'averse. On prévoit un maximum à 21, ce qui est quand même pas mal. Là. On est sur les normales de saison. Présentement, on a 11 degrés pour Saint-Hyacinthe et les environs. Une fois qu'on a passé au travers d'aujourd'hui, ben là, c'est deux belles journées qui nous attendent pour mardi et mercredi avec du soleil et des températures qui vont tourner autour de 26. Si vous avez manqué quelque chose de vos 100 000 matins, allez sur le au1065.ca. On a une belle section rattrapage exprès pour vous autres. Merci d'être là ce matin. Bonne journée tout le monde.
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1: Oh. Ah oui, quand j'ai lu ça, controverse à la poule aux œufs d'or, je fais bien
2: oui. Ah rien
1: d'autre. Ce qui se passe, c'est Guy Morin est revenu puis il a fait une niaiserie. Non, ça concerne l'animatrice Julie Hull. Il s'est passé de quoi entre elle et une participante. Okay. Ça fait tous les journaux à peu près. Je trouve ça vraiment, mais vraiment drôle. On s'en parle dans les prochaines. Après classe moyenne, voici au fond des bois dans vos 100 000 matins.

0: Jolaine Tremblay du Lac-Saint-Jean, elle a 95 ans, cette dame-là, elle a gagné le gros lot à la poule aux œufs d'or. 295 000 $ qu'elle a gagné, Madame Tremblay. On est vraiment, mais vraiment content pour elle. C'est le fun, ce show-là. Je trouve ça le fun pour décrocher, pour j'écoute ça. Puis envoyer, puis gagner le 9, l'enveloppe, lequel tu veux, le 14, puis envoyer donc, puis on part.
1: Pas vrai?
0: Ah oui! Hein?
1: D'autres choses?
0: Non! J'aime ça, moi.
1: Ah oui, t'as le droit, Max. Hein, c'est une question de goût.
0: Non, mais en fait, c'est juste que... Guy Mongrain, c'est un ami de la famille, fait que du temps, il écoutait ça, nous, on a commencé à écouter ça, puis tout ça, puis je trouve que le concept est le fun. Là,
1: ah oui, oui,
0: non. Ouais, il gagne de l'argent.
1: C'est pour décrocher, t'as raison, c'est pour se mettre le cerveau à off.
0: Eh oui, tu sais, tu grattes 3 TV, tu gagnes une TV, c'est merveilleux. C'est incroyable. Mais la dame en question, Jeanine Tremblay, elle gagne son gros lot, 257 000 $ qu'elle gagne. T'sais, c'est beaucoup d'argent.
1: Mais
0: puis elle a dit qu'elle va gâter sa famille, mais là, ce qui fait le tour du monde, présentement, ben, du Québec. Pas du bon.
1: Je pense pas que la poule se rende en Europe.
0: Limitrope le Québec. Oui. On va dire au Québec. C'est Julie Hull qui aime ça. Mais Julie a fait un job exceptionnel. Pour vrai, elle est vraiment très bonne avec Sébastien Benoît à la poule aux œufs d'or. Quand elle a gagné le gros lot, ben, elle déchire l'enveloppe, c'est elle qui tient, puis c'est elle qui le voit. Elle a crié dans les oreilles de Madame Tremblay, puis la photo fait le tour du monde. Puis j'ai pas l'extrait sonore, je l'ai pas trouvé, je l'ai cherché, je l'ai pas trouvé, j'aurais aimé ça qu'on l'entende. Mais Julie a fait un genre de « Le gros là !» Puis là, elle crie. Mais la photo de Madame Tremblay qui se met main ses oreilles, qui fait « Mon Dieu !»
1: Appelle donc bien fort!
0: Arrête de crier! Fais le tour de la province présentement. Puis Julie, elle a vu la photo se promener beaucoup. Les gens disent « Tu es obligé de crier? Tu es obligé de crier dans les oreilles? » Puis là, elle est obligée de faire un statut Facebook pour dire « Garde, on a du fun, me suis laissé emporter par l'émotion. » Ça peut arriver, je suis désolé, j'ai crié fort, puis tout ça, mais je pense que la madame était contente, tout le monde était content.
1: Elle a vraiment été obligée de se justifier parce qu'elle a crié, parce qu'elle venait d'ouvrir le gros lot.
0: Ouais, mais elle l'a fait sous le
1: couvert. Ouais, ouais, non, mais je comprends.
0: Mais... Là, puis t'as fait ce garde, elle est correcte, la madame, puis oui, j'ai crié parce que j'étais content pour elle, mais la photo est incroyable, honnêtement. La photo de la madame qui se met bien ses oreilles, oh, mon Dieu!
1: C'est le naturel de la madame qui est drôle.
0: C'est
1: à 95 ans, des fois, on est un peu plus sensible. T'sais, vous en avez sûrement des personnes âgées dans votre entourage. Là. Des fois, oh, mon Dieu, comme tu dis, oh, mon Dieu, ça parle fort, moi, je fais du bruit. Puis là, c'est le naturel de la madame, même si elle a gagné le gros lot, c'est très drôle.
0: Puis là, l'autre affaire, puis ça, je trouve ça tellement... C'est pas de vos affaires quand quelqu'un gagne un... quand quelqu'un gagne un gros lot, c'est pas de vos affaires. Il y a plein de monde dans les commentaires. On n'aura même pas le temps de le dépenser. Puis vous, là, elle va donner ça à sa famille. C'est peut-être ses enfants qui vont l'avoir. Un peu, quand même qu'elle voudrait passer ça dans la prochaine semaine, ça la regarde.
1: Ouais.
0: Tu sais, les gros lots, souvent, là, pis l'argent, ouais, mais tu vas faire quoi avec ça? Pis là, ben, tu reçois des appels, là, tout le monde dans ta famille à qui t'a pas parlé depuis 5 ans, pis ouais, un projet, là.
1: Ouais,
0: c'est ça, t'as un projet. Pis, pour vrai, il y a des gens qui ont gagné des montants importants dans les dernières années, qui ont été obligés de se couper de leur famille parce que ça a changé les liens automatiquement. Tu sais, 295 000, c'est beaucoup d'argent. Mais c'est pas beaucoup d'argent en même temps.
1: Effectivement.
0: Dans la mesure où si t'es à temps, tu peux le passer assez vite.
1: Oh ouais.
0: Tu peux passer au travers de ça assez vite.
1: Belle grosse brosse, là, tu sais.
0: Ah ouais, tu passes sur une frippe, un voyage.
1: Belle grosse ballon de Vegas, let's go.
0: C'est niaiseux, là, mais un de mes meilleurs chums est banquier. Puis il me compte que souvent, quand les gens gagnent des... Pas des 5, 6, 7 millions, là, c'est son conseiller la plupart du temps.
1: Ouais.
0: Quelqu'un gagne un 100 000, un 130 000, un 200 000 au loto, il en voit passer. Il dit, une fois sur quatre, c'est de quoi d'épais, genre. Clairer ta maison, la pire affaire que tu peux faire, clairer ta maison avec les autres intérêts actuellement, ça vaut pas la peine, mais il dit, c'est souvent des chars. Souvent des chars, souvent des voyages, puis tout ça. Puis là, ah, mais gars, je vais me prendre un petit montant, je vais m'acheter un char. Tu gagnes 200 000, t'achètes un char à 130 000, t'en restes souvent à le dire, je te l'annonce.
1: Ouais, ouais,
0: c'est pas... Puis ils essaient de conseiller les gens, mais un moment donné, tu sais, qu'est-ce que tu veux faire quand ça te brûle les doigts, ça te brûle les doigts, là, puis la madame 295 000, elle fera bien ce qu'elle veut avec.
1: Elle fera bien ce qu'elle veut.
0: Elle s'achètera des caches-oreilles ou peu importe. Je lui aurais dit crier dans les oreilles. Mais ça m'a beaucoup fait rire, cette histoire-là, puis j'ai voulu la partager
1: avec
0: ce matin. J'ai hâte que ça reparte, là, je vais l'écouter mercredi, pour l'aujourd'hui. Juste avant le hockey. Merveilleux. 134 minutes.
1: Je peux pas croire que t'écoutes la poule.
0: Et j'aime ça. Je trouve ça le fun. J'aime ça, moi, les quiz, j'aime ça. Moi, fais-moi un dessin, j'adorais ça.
1: Ah ouais, mais ça, là, c'est un quiz, tu peux y participer, il y a quelque chose, de la poule, tu vois juste du monde.
0: Un mouche qui sortir des affaires. Le 7!
1: T'as tes pancartes avec l'œuf.
0: J'ai déjà été.
1: Ah ouais.
0: J'ai déjà été. C'est super le fun. C'était le party là-dedans, là. Je faisais bien ça à moyen d'âge, par exemple. C'était le party
1: c'est
0: là-dedans.
1: Sûr que oui.
0: Tu peux y aller juste assister, mettons, là. Juste assister ouais. pour voir. C'est vraiment le fun, là.
1: Non, il y a d'autres choses auxquelles j'aimerais assister avant l'enregistrement de la Palooza d'or, je te le promets.
0: Je crois. Moi aussi, Hawaiian, les trois accords dans vos 100 000 matins.
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0: Là, va falloir se mettre.
1: Là, va que je t'aide, hein.
0: Ouais.
1: Ça, c'est la chanson du boa dans le livre de la jungle. Le boa qui tente d'hypnotiser Mowgli.
0: OK, parfait, merci.
1: OK, ça trahit mon ange.
0: Oui, là. Je ne pouvais pas t'aider. Une commune proche de Toulouse qui est sans dessus-dessous, qui est tout mêlé.
1: Oui.
0: Ils ont de la misère. Ils ont perdu un cobra ultra venimeux.
1: OK, oui.
0: Ils l'ont perdu. Ils ont un genre de terrarium là-bas pour des animaux, puis ils s'est installé en ville, puis c'est une genre d'attraction, puis ils avaient annoncé à tout le monde qu'ils allaient faire venir le cobra le plus venimeux d'Europe, puis qu'il allait être encadré, puis qu'on allait pouvoir aller le voir, puis tout ça, puis que ça allait être une attraction dans leur genre de mini-zoo. Ben, ils l'ont perdu. Ils l'ont perdu. Il est en ville, il est à quelque part.
1: On sait pas
0: On n'a aucune idée de il est où. Fait que là, présentement, les parcs, les établissements scolaires, les lieux publics ont été fermés jusqu'à temps qu'on retrouve le dit cobra. Là, ça se passe à Castelginet. C'est 10 000 habitants et la ville est sur le hall au complet. Tout le monde marche de façon suspecte. Tout le monde marche en train de regarder à gauche et à droite. Ce qui s'est passé, c'est que dans le transfert entre le premier endroit où le cobra était et le deuxième endroit où le cobra était, il y a quelqu'un qui a échappé la cage et pff, le cobra est parti. Il mesure entre 3 et 4 mètres de long.
1: Aïe, aïe, aïe.
0: 3 et 4 mètres de long. C'est énorme. C'est énorme. Et là, on dit, par mesure de sécurité en raison de la présence avérée d'un cobra venimeux sur la commune, il vous est demandé la plus grande imprudence dans vos déplacements. Évitez les hautes herbes et également pour vos enfants et animaux. Mettons une game de soccer, là. Écoute, ce qui est drôle, là, c'est que présentement, il y a des lieux publics qui sont fermés. Tous les parcs sont fermés, tous les cimetières sont fermés, tous les terrains de sport sont fermés, les salles municipales sont fermées depuis le 13 mai.
1: Ça fait déjà un bout, là, quand même.
0: Ça fait quand même un bout, là.
1: Il fait
0: et j'ai validé ce matin pour être sûr, et c'est pas réouvert encore, ils ne l'ont pas trouvé. Puis là, la mairie donne une marche à suivre en cas de mauvaise rencontre. Si vous voyez cet animal, ne vous en approchez surtout pas. Prenez une photo en restant à distance et appelez le 911.
1: Eh boy!
0: Prendrais-tu une photo d'où tu resterais à distance?
1: Ben, les deux. Je resterais à très grande distance. Avec un gros zoom, je prendrais ça en photo, là, mais... Le plus loin possible.
0: Écoute.
1: Surtout si c'est venimeux. Tu sais, moi, j'ai une couleuvre, Max. J'ai déjà une couleuvre qui m'a passé dans la face à un terrain de gauche, j'ai reculé. J'ai changé de trou. J'étais emmené sur le 14e à la place.
0: Oh, ils sont désolés.
1: Oh, de la bonne.
0: T'avais de où la peur des
1: reptiles? J'ai aucune espèce d'idée, mais j'ai jamais aimé ça.
0: Jamais. Je traite pas moi non plus.
1: Je te raconte ça vite, là. À un moment donné, j'animais quelque chose de corporatif pour les caisses populaires. Puis c'était une affaire de Noël, puis c'était à l'intérieur. Puis pour les enfants, ils avaient décidé de faire venir un mini-zoo. Fait qu'il y avait toutes sortes d'affaires, tu sais, puis...
0: Ça va être bon.
1: Donc un crocodile, puis un petit crocodile, puis un gros piton jaune, tu sais, les pitons de béat, en tout cas, bref. Puis là, moi, je suis tout fier de mon coup, je me dis, OK, Fred, c'est aujourd'hui. C'est aujourd'hui que tu y vas, tu vins ta peur, tu vas vaincre ta peur, tu vas aller pogner. Hey, esprit, des enfants de 5 ans, ils ont ça dans les mains, ils tiennent le gros serpent, il est tout mou. Moi, j'y vais, je me mets en ligne avec les enfants. Tout. Hey, ça va, moi, je suis capable de le pogner, le serpent, moi, checkez-moi bien aller. Hey, quand c'est venu mon tour, j'ai fait, non, j'ai reviré de bord, le gars, il restait là. J'étais prêt à me le donner dans les mains, le gros, la grosse patate, j'ai fait, non.
0: Non.
1: J'ai dit, vous y touchez? J'ai dit, non plus, je m'en vais.
0: Ah non, écoute, moi, j'ai pas peur de ça, mais je tripe pas particulièrement là-dessus. C'est ma cousine Lorraine, elle le sait à la maison.
1: Ah,
0: elle en a deux, là. Deux à la maison. Ah ouais. Au j'ai mis tu fais quoi? Ben, je donne des souris pour souper.
1: Ah oui, c'est super.
0: Je achète des souris.
1: Merveilleux.
0: Qui dans la vie part avec une boîte de souris puis fait bon, tiens, prends ça. Non.
1: Fait que, quand je pars en vacances, il laisse un chat. Tu sais, il y en a plus. Il y en a plus
0: longtemps.
1: Un minou.
0: Mais on ne sait pas encore comment on va faire pour attraper l'animal. On a fait affaire avec une firme privée d'extinction, d'extermination ou de capture d'animaux sauvages. Et là, ils sont 7 à arpenter le territoire de la ville à temps plein pour trouver les cobras.
1: Pas comme si ça faisait... Tu sais, un serpent à sonnette, au moins, tu l'entends. Ouais, si tu t'approches, tu vas être averti, mais des affaires de même... En plus, venimeux. Oh!
0: Moi, d'après moi, quand ils vont le trouver, on va le savoir.
1: Oui.
0: On va l'entendre, en tout cas.
1: En autant que lui, il trouve pas quelqu'un avant. Là,
0: non,
1: parce que...
0: c'est ça. Fait que, non, moi, je ne serai pas non plus ces affaires-là. À l'aise avec Dom et l'autre de suite dans vos 100 000 matins. Merci d'avoir vous accompagné jusqu'à 9h. C'est Fred Côté et Dan Bigra qui sont là.

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1: Ouais, c'est Hagen avec Arlaise, c'est Domino qui collabore sur cette chanson-là avec les gars de 15-6h53 minutes. Nicolas Cloutier de TVA Sport s'amène dans les prochaines. Très hâte de l'entendre sur le match dans la fin de semaine du Canadien, mais surtout sur ce qui s'en vient ce soir du côté du Centre Bell. Deux matchs à la maison cette semaine, lundi et mercredi. On en parle avec Nick Cloutier de TVA Sport. Au retour dans vos 100 000 matins.
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2: Bon lundi, ici Louis-Philippe Arnoirel. Le pilote Mercedes Kimi Antonelli a remporté le Grand Prix de Formule 1 du Canada hier à Montréal en profitant de l'abandon de son coéquipier George Russell au 30e tour pour filer seul vers la victoire. L'Italien a devancé Lewis Hamilton de Ferrari de plus de 10 secondes, tandis que Max Verstappen de Red Bull a complété le podium. Cette victoire était la 4e consécutive d'Antonelli cette saison, ce qui lui permet de creuser l'écart en tête du championnat des pilotes. Plus de 360 000 personnes se sont rendues au circuit Gilles Villeneuve au cours de la fin de semaine pour le Grand Prix cette année, un record. Le ministre indien du Commerce, Piyush Goyal, est arrivé au Canada à la tête de la plus grande délégation commerciale indienne de l'histoire avec plus de 100 représentants d'entreprises. Ce déplacement vise à renforcer les échanges bilatéraux et à accélérer les négociations pour un accord de partenariat économique global entre les deux pays. Monsieur Goyal rencontrera le premier ministre Mark Carney et plusieurs dirigeants canadiens pour discuter notamment de sécurité et transition énergétique. Cette visite marque une étape clé dans les relations commerciales entre les deux nations, alors que l'objectif commun est de doubler les échanges pour atteindre 70 milliards de dollars d'ici 2030. Et pour terminer, 3 militants canadiens sont rentrés à Vancouver après avoir été détenus par Israël lors de l'interception d'une flottille humanitaire en route vers Gaza. Sebastian Tau, l'un des militants, affirme avoir subi 4 jours de coups et de tortures, souffrant de brûlures et d'ecchymoses. La ministre des Affaires étrangères, Anita Anand, a confirmé avoir été informée des abus, mais les responsables israéliens nient ces allégations. La flottille visait à contester le blocus de Gaza et ses organisateurs appellent le Canada à imposer des sanctions contre Israël. C'est ce qui complète vos actualités Arsenal Media. Passez une bonne journée sur nos ondes.
3: Ce soir, match numéro 3 au Centre Bell, le Canadien qui retrouve sa maison après avoir divisé les honneurs du côté de la Caroline, la série qui est 1-1. Bonne chance au Canadien de Montréal. Moi, à mon avis, le Canadien de Montréal a tout ce qu'il faut pour gagner. Là. Si on se fie au match de samedi, là, la Caroline sont sortis gagnants de tout ça, mais ça n'a pas été un gros match. Puis on n'a pas joué notre meilleur match, et loin de là, là pour le Canadien de Montréal, puis ça a quand même fini en prolongation, parce que je pense que le meilleur est à venir et que le Canadien sera se reprendre. De toute façon, on n'a pas perdu. On n'a pas perdu 2 matchs en ligne depuis le début des séries éliminatoires, que ce soit pour l'équipe, que ce soit pour Debeche.
4: Le 15 mars.
3: À peu près, là, fait que ça va, en tout cas, on peut être confiant. Un peu moins confiant, par exemple, pour la série entre l'Avalanche et les Golden Knights. Les Golden Knights qui ont gagné hier 5-3 contre l'Avalanche, et là, c'est l'Avalanche qui fait face à l'élimination pour le prochain match de mardi, les Golden Knights qui prennent la série 3-0. Sinon, on surveille rapidement ce qui se passe du côté de Roland-Garros. C'est parti le premier tournoi majeur de la saison de tennis. Félix Auger-Aliassime qui va être en action demain. Même chose pour Denis Shapovalov. Et chez les dames, la Canadienne Leila Annie Fernandez devrait jouer aujourd'hui là, si la météo tient. Et on surveille aussi ce qui se passe du côté de la Coupe Memorial. Chicoutimi a gagné hier. Une victoire, une défaite là, à date à ce tournoi, dernier tournoi là, de la saison de la Ligue de hockey junior. Ouais. Canadienne.
4: Mais Claude, c'est seulement dans les prochaines, on va parler du match du Canadien il y a en fin de semaine, le match de ce soir. Qu'est-ce qui s'en vient d'en parler, la série est égale. Et manquez pas Marc Bouchard, sa chronique voiture à 7h40 ce matin. Dans le domaine de l'automobile, en Formule 1, il y a une nouvelle écurie, l'écurie Cadillac. Comment on rentre en Formule 1? Comment ça fonctionne? Comment ça coûte? On en parle avec Marc plus tard aujourd'hui. En musique, Fever Dream, Alex Warren, tout de suite dans vos 100 000 matins.

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2: Oh. Pour la game de ce matin, c'est Nicolas Cloutier de TVA Sports. Salut Nick.
3: Salut Max. Est-ce que tu as regardé le match d'hier soir? On va commencer avec ça.
2: Oui, j'ai regardé ça. Puis quand je me suis levé pour, parce que je travaillais encore sur Crescent hier pour le Festival Grand Prix, ouais. Quand je suis parti pour aller faire un truc, c'était 3-0 pour Colorado. Mais bon, c'est réglé. Puis quand je suis revenu, c'était plus ça.
3: Exact. Non, mais je regardais ça, là. Puis je veux pas, écoute, je veux pas brûler les étapes, on s'entend. Là. Mais je me disais, hey, il y a peut-être un chemin qui s'ouvre vers la Coupe Stanley pour le Canadien, parce que.
2: Peut-être.
3: Froidement, quand je regardais le carré d'as, là, je me disais, même si le Canadien réussit à traverser les Hurricanes, je donne pas cher de leur peau contre un avalanche menée par Cale Makar et Nathan MacKinnon. Je veux dire, sur la Coupe Stanley, on avait quasiment déjà gravé l'avalanche là au mois de janvier. C'est une équipe qui était intouchable. Tout le monde se demandait comment on pouvait battre cette équipe-là dans une série 4-7. Mais là, arrive ce qui arrive. Makar est pas à 100%. T'as MacKinnon qui tombe au combat pendant le match. On essaie de le réinsérer à quelques moments.
2: Ouais.
3: Clairement, il boite. Là, il a pas toute sa mobilité. Et clairement, cette série-là contre les Golden Knights est terminée. Alors, il y a une incitative supplémentaire d'aller chercher cette finale de l'Est-là parce que c'est ouvert, là, si tu vas aller chercher la coupe après.
2: Ah, c'est sûr. C'est sûr. Mais comment Colorado a pu s'effondrer ainsi? J'essaie de comprendre.
3: Ah. Ben, écoute.
2: Tu enlèves Makar, parfait, on comprend, c'est difficile sans Cale Makar. Mais ils ont plus de oomph que ça d'habitude. Ils ont plus d'émotion que ça d'habitude. Ils ont plus d'exécution que ça. Jared Bednar, on dirait, Colin, qu'il y a une maladie incurable quand il est au du train en avant.
3: Écoute, c'est un bon point. Mais il fait juste imaginer les Canadiens sans Lena Thun. Imagine un Canadien sans Nick Suzuki.
2: Ah,
3: c'est un peu la colonne vertébrale de ton équipe. Et c'est pas juste le fait qu'il soit pas dans ton line-up, là, sur papier. C'est pas juste une question de hockey, c'est une question, c'est sur le plan mental, à un moment donné. Ça dégonfle complètement l'équipe, puis à un certain, tu sais, dans ton subconscient, je pense qu'à un certain moment, t'arrêtes d'y croire.
2: Ouais,
3: ça, c'est killer pour une équipe.
2: Ouais, vraiment. Là, les Hurricanes arrivent à Montréal aujourd'hui. Ils vont se trouver des chambres d'hôtel, probablement à Saint-Hyacinthe ou à Dorval ou quelque chose comme ça, parce que le centre-ville est encore pris par la F1. Les environs de Montréal, pour vrai, ça a compliqué les affaires pas mal. Puis là, on a annoncé ce matin que Lewis Hamilton serait au Centre Bell ce soir. Il va avoir du monde. Pas à peu près. Le Canadien revient à la maison, puis c'est pas une mauvaise affaire.
3: Ouais, ok, donc il y a beaucoup d'acteurs de la F1 qui sont restés dans le giron pour assister au match.
2: Là. Ben, Valtteri Bottas va être là, de Cadillac, Lewis Hamilton chez Ferrari va être là, les amateurs de hockey sont restés, pis ça a même été compliqué de trouver des billets. Écoute, Lewis Hamilton avait la main hier en disant, j'irais peut-être voir le match de hockey, tout le monde était comme, ouais.
3: imagine, tu sais que t'es Lewis Hamilton et t'as de la misère à avoir tes billets dans la mecque du hockey.
2: Au pire, il en achètera sur un site de revente ou peu importe, mais as-tu même pris des billets? Montréal, les billets à Montréal, c'est trois fois le prix des trois autres marchés dans le carré d'as.
3: Moi, je ne comprends toujours pas aujourd'hui comment une famille de la classe moyenne décide de se payer ça.
2: Mais
3: il y en a qui le font pareil.
2: C'est pas eux autres qui font pareil. En fait, il y en a peut-être qui ont économisé toute l'année pour lieu d'aller dans le sud d'une semaine à Cuba, c'est ça qu'ils font.
3: Non, où le petit Timmy il a pas d'iPad pour Noël parce que je comprends pas comment ça fonctionne dans leur budget. Là.
2: Hey, mais ça n'a pas de bon sens. Le moins cher des billets pour le match de ce soir présentement est aux alentours de 1 000 $.
3: 1 000 $. Là, on parle d'une soirée.
2: Une soirée d'un bleu en haut. Là.
3: Exact. Puis, écoute, je pose ça à personne, mais des fois, ça peut être une défaite, ça peut être une pétarade et ils ont pas la meilleure fiche à domicile non plus. Là. 2-4 depuis le début de l'été. Tu peux payer 1 000 $ et les voir perdre.
2: J'ai vraiment, vraiment hâte de voir le match de ce soir, comment le Canadien va se comporter à la maison.
3: Les Hurricanes, je veux dire une chose. T'as tout pris quand même pour que, même s'ils avaient imposé leur style de jeu, même si clairement ils dominaient ce match-là, t'as tout pris pour qu'ils remportent le match en prolongation chez eux. C'est une équipe qui est unique à cause de leur structure, puis ont une intensité qui les distingue, mais j'ai des doutes sur leurs habiletés offensives, sur leur finition. Tu sais, leur meilleur pointeur, Sébastien Aho, là, il a fini au 25e rang de la Ligue. regarde du côté du Canadien, ils ont besoin de 9 tirs pour gagner.
2: Ah, c'est
3: la différence est incroyable. C'est peut-être là que ça va jouer cette série-là. C'est que les Hurricanes, là, beaucoup de respect, là. Tu sais, c'est une équipe qui joue comme leur coach Rod Brind'Amour. Mais j'ai l'impression qu'il en manque un peu. Il manque, tu sais, Nicolas Hiller, ça, c'était une petite touche qui les aide, là, justement, à ce niveau-là.
2: Oui,
3: mais il manque un autre joueur de cette trempe-là.
2: Ouais, ultimement, mais tu sais, c'est un club qui est tellement bien posé, balancé, qui fait tellement des bonnes choses au bon moment, qui joue bien. Mais le Canadien n'est pas mauvais non plus. Le Canadien, là, doit prendre une décision par rapport à Oliver Kapanen. Tu peux pas finir un match de même, là.
3: Il joue gêné. Je revois le Oliver Kapanen, qui était revenu de la Suède en fin de saison pour jouer en série contre les Capitals, et qui était gêné d'être là. Malheureusement, c'est ça qui se passe. Et Joe Veleno, avant de se faire frapper durement par Bowen Byram contre les Sabres de Buffalo, il jouait avec intensité, il amenait de la vitesse. Je me rappelle d'un but, genre, je pense d'un but de Philippe Dano, c'est lui qui avait fourni la passe. Joe Veleno avait un impact sur la patinoire quand il avait été inséré. Écoute, c'est un no-brainer, je pense, de le ramener dans la formation si lui est à 100%. Ben hâte de voir les changements qu'on va faire Saint-Louis. Est-ce qu'il va ramener aussi Jacky? J'adore Jacky, Max. Hein? Je sais pas si Jacky peut jouer dans une série comme ça. Mais à domicile, avec le dernier changement, peut-être. C'est juste que ça patine en maudit. Puis je suis pas en train de dire que Jaden Schubel a été incroyable, là, loin de là. C'est pas facile pour un défenseur du style de Jacky de suivre dans cette série-là, mais peut-être que t'as besoin de ça, parce que 46 mises en échec dernier match, puis ils se prennent pas mal de liberté dans le feu de l'action, alors qu'entre les sifflets, ils vont rien faire.
2: Ouais, totalement. Puis tu sais, dans cette série-là, il y a pas beaucoup de robustesse. Il y en a un peu, mais c'est pas ça. On est à des mille de ce qu'on a vu contre Tampa Bay, on est à des mille de ce qu'on a vu contre Buffalo aussi, là.
3: Non, mais c'est parce qu'il n'y a pas de niaisage entre les sifflets.
2: Non, exact. C'est ça.
3: Il va pas avoir de saloperie, mettons, entre les sifflets. Mais dans le feu de l'action, il y a des mises en échec très solides qui sont distribuées de la part des Hurricanes. Et Taylor Hall, ben, il a toujours bien blessé les deux meilleurs défenseurs des deux premières séries de l'autre équipe. Il y avait dans la première série, Jake Sanderson, il avait frappé à la tête. Ensuite, c'est Travis Sanheim qui avait frappé de façon limite. Et là, c'est Lane Hudson. Bon, c'est une mise en échec qui, selon moi, était légale. Contre, ça t'empêche pas d'envoyer un message à un gars comme Taylor Hall. Parce qu'il a pas l'air de trop se gêner quand il arrive dans le coin. Puis Lane Hudson, il a reçu quoi? 6 mises en échec, le dernier match, là. Les Hurricanes sont pas stupides, là. Ils savent que si tu réussis à ralentir, il y a une partie de la série qui est gagnée, là.
2: Ça va être très bon ce soir contre les Hurricanes. On va suivre ça avec beaucoup d'intérêt. Puis est-ce que tu penses qu'en terminant, le Colorado sort en 4 au prochain match?
3: Ouais. Rendu là, il n'y a plus aucun espoir. À quoi tu t'accroches, Max?
2: T'as raison.
3: Pour l'Avalanche.
2: Au feu de Jared.
3: Et cette série-là est terminée. quand même, pour son âge, là.
2: Il est en shape, le monsieur. Salut, merci de ton temps ce matin.
3: Hey, salut les gars, frère.
2: Salut Nicolas Cloutier de TVA Sport, le Canadien est en action ce soir du côté du Centre Bell. Voici le Colocas avec Hymne à Québec. Vous êtes dans vos 100 000 matins, on vous accompagne jusqu'à 9h, jusqu'à l'arrivée de Stéphanie Gagné. Merci d'être là. Bon lundi, c'est pluvieux ce matin, je sais, c'est poche. Ça va revenir un jour, le mercredi, jeudi. Là,
1: comme ta voix. Venez, revenez.
2: J'aimerais ça que ma voix revienne avant le soleil, par exemple. Ça serait apprécié. Fais ça dans vos 100 000 matins. Merci d'être là.

0: Emile Québec avec Nicolas Casse dans vos 100 000 matins. Est-ce que vous avez, en fait, on ne posera pas la question, est-ce que si vous l'avez, c'est illégal. Est-ce que vous connaissez quelqu'un qui, à la maison, a une petite boîte qui vous permet de regarder la télévision gratuitement partout dans le monde?
1: Ça existe encore, ça, cette affaire-là?
0: Ça existe encore, ça existe plus que jamais. Ça existe plus que jamais. Puis là, les plus grands perdants de tout ça, c'est les réseaux sportifs. Ben, en France, il y a de quoi qui s'en vient, qui va empêcher les pirates d'avoir accès à ces événements sportifs-là. Puis je vous raconte comment ça se passe, puis qu'est-ce qu'ils vont faire pour empêcher, justement, qu'on pirate les événements sportifs. Mais surtout, combien vous pensez que ça coûte ou combien l'industrie de la télé perd par année à cause de ces petites boîtes magiques-là? Ça n'a aucun bon sens. On s'en parle dans les prochaines minutes. Restez là.
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14: Bon lundi, ici Louis-Philippe Arnoirel. Les paramédics affiliés à la CSN, qui représentent plusieurs travailleurs en Montérégie, dénoncent que le gouvernement tente de recruter des finissants en soins préhospitaliers d'urgence comme préposés aux bénéficiaires, un poste offrant $3 de l'heure de plus en commençant. Les entreprises ambulancières sans convention collective depuis plus de 3 ans peinent déjà à combler tous les quarts de travail nécessaires au strict minimum pour la santé et la sécurité de la population, selon la centrale. Plus de la moitié des travailleurs quittent d'ailleurs le secteur préhospitalier dans les 5 premières années. Un blitz de négociation pour renouveler le contrat de travail doit se tenir à compter du 1er juin. Le spectacle La Grand-Messe, hommage aux cow-boys fringants, est nommé à la tête d'affiche des célébrations de la fête nationale à Saint-Hyacinthe dans la soirée du 23 juin. Les célébrations se déroulent vers 18h au parc Casimir-des-Saules au centre-ville. Le traditionnel feu d'artifice se déroule vers 22h au-dessus de la rivière Yamaska face au centre culturel Humania Assurance. Les ponts Morrison et Barcelou seront d'ailleurs fermés à la circulation afin de permettre aux spectateurs d'y accéder à pied. Sur la rive sud, l'enquête se poursuit concernant ce projectile retrouvé dans un logement à Saint-Lambert vendredi en avant-midi. Cependant, rien n'indique qu'il s'agit d'un événement criminel à ce stade et aucune personne n'a été blessée. Rappelons qu'il a été découvert entre les deux vitres d'une fenêtre d'un condominium situé sur la rue Riverside. Par mesure préventive, le service de police de Longueuil a effectué des vérifications. Et pour terminer, seulement un adolescent sur quatre de la Montérégie consomme suffisamment de fruits et de légumes chaque jour, selon des résultats de l'enquête québécoise sur la santé des jeunes diffusée par la Santé publique régionale. C'est une tendance à la baisse dans les 10 dernières années, surtout chez les filles, en diminution de 10 points. C'est ce qui complète vos actualités Arsenal Média. Passez une bonne journée sur nos ondes.
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1: Montérégie, présentement, on a 13 degrés pour Saint-Hyacinthe et les environs. Ça va continuer de grimper un petit peu. On prévoit un maximum à 21 aujourd'hui, ce qui est pile sur les normales de saison. Ce matin, c'est de la pluie. Ça va être comme ça jusqu'à cet après-midi. Ça reste quand même nuageux par la suite avec 40% de probabilité d'averse. Une fois qu'on a passé au travers d'aujourd'hui, c'est deux belles journées qui nous attendent pour mardi et mercredi avec du soleil et des températures qui vont tourner autour de 26. Wow! Je tiens à saluer Lucie Guillemette, qui est directrice générale de la Chambre de commerce de la grande région de Saint-Hyacinthe. Merci d'être avec nous autres ce matin. On vous souhaite une excellente journée.
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0: Oh! Ouais, ben si on est capable de trouver la technologie pour venir à bout de ça, ces petits bidules-là qui permettent à des gens de regarder de la télévision sans nécessairement payer, je pense qu'on va régler une grande partie du problème. Puis les Français, Colin, qui aurait cru qu'on trouve une solution à quelque chose? C'est ça comme ça.
1: On les salue.
0: On les salue, du coup. voici Vélez-Gang.

0: C'est vrai que les télécommunications coûtent cher, c'est vrai que les forfaits télé coûtent cher, mais à un moment donné, c'est parce qu'il faut payer pour avoir des services. Puis si tu contournes en achetant des petites boîtes magiques qui te permettent d'écouter de la TV, étonne-toi pas si à un moment donné, les télédiffuseurs sont dans le trouble. T'sais, dans la mesure où c'est pas tout le monde qui reçoit des milliards de dollars du gouvernement pour faire de la TV puis aller filmer des shows de fin d'année en Ouganda puis partout parce que ça a le temps d'aller faire un segment d'une minute et demie là-bas. En France, on a tenté. Je visais pas personne.
1: Non, personne en particulier.
0: Je visais pas personne en particulier. Non, mais c'est vrai pareil, c'est ça quand même. Réalité étant ce qu'elle est, c'est ça. Puis il y a des gens qui ont des petites boîtes pour pirater les signaux télé. Puis le gros problème, souvent, c'est les événements sportifs, les pay-per-views sportifs, les chaînes télé en continu. C'est vraiment le sport qui arrive au sommet de la liste de ce que les gens veulent regarder gratuitement. Je peux comprendre que ça ne tente pas nécessairement de payer pour une carte UFC de 200$ ou 180$, mais quand même, c'est ça le prix. Puis si tu t'ajoutes une petite boîte magique, oui, tu peux passer par-dessus, puis tout le monde le sait, puis oui, il y a plein de monde au Québec qui en ont. En France, ce qu'on a décidé de faire, puis ça a pris l'accord du gouvernement, et le gouvernement a donné son accord depuis le 18 mai, on est dans une phase test. Les signaux TV, dans le fond, sont comme dans les airs, là, dans les nuages. T'envoies ton signal du tournoi du Grand Chelem français, mettons Roland Garros. Ça passe sur les ondes télé. Ce signal-là est capté par une adresse Internet qui prend le relais de cette image-là, le recopie et l'envoie sur le signal Internet de la boîte des gens qui l'ont acheté. Donc, ce qu'on a réussi à faire avec une grande compagnie de technologie française qui est présentement rendue des spécialistes pour contrer le piratage sportif, on bloque en temps réel les adresses IP des serveurs d'IPTV. Fait que, mettons que vous avez un IPTV à la maison, votre IPTV, il y a, puis je vous le résume, j'essaie de vous mettre ça simple, votre IPTV, il y a une adresse IP. 28.135.237.14. Ça, c'est fait de côté chez eux. Écoute Roland Garros gratis dans son salon. T'sais. Puis quand je dis gratis, c'est que t'as pas payé un forfait de câble ou distribution. Mais là, le système répertorie toutes les adresses IP qui sont, dès que l'événement commence, qui se branchent sur cet événement-là. On prend le numéro, on l'envoie à cette firme-là et on coupe les liens entre la télé, la boîte, l'Internet de cette, et l'événement et le fournisseur dans le fond Internet.
1: OK.
0: Fait qu'on est capable de... Parce qu'un adresse IP, t'en as une dans ta petite boîte magique que tu t'es acheté, que t'as payé ça 200$ avec quelqu'un qui avait des sous-sols louches, là. Puis, c'est tout le temps eux autres qui vendent ça, là.
1: Ouais.
0: Mais le monde qui vend ça, généralement, là, c'est bien rare que tu t'en vas, genre, dans les hautes terres de Westmount,
1: chercher ça. Quelqu'un t'offre ça, là, du coffre de son automobile dans un centre d'achat. Hey! C'est louche,
0: c'est louche. Quand il te parle, il se voit de l'année, comme ça. C'est là que tu payes tout le temps par virement. Je regarde de faire facture. C'est tout le temps bizarre.
1: Ouais.
0: Mais on trouve les adresses IP, justement, puis on les bloque. Puis à date, on dit qu'on est capable d'aller chercher à peu près 92 à 93% des adresses IP des IPTV qui se sont branchées sur ce tournoi de tennis-là. Fait que ça a été le premier grand test qu'on a fait pour essayer de contrer ça. Puis là, on voit que ça fonctionne. Fait que là, on va mettre les effectifs nécessaires pour plus que ça arrive, pour que les cartes de boxe, les événements sportifs de tennis, de football, peu importe, parce que le but, c'est d'arriver au mondial de football, au mondial de soccer, et qu'il n'y en ait aucun. Puis ça part de ce projet pilote en France. Puis on dit qu'avec la technologie, ça prend à peu près 15 secondes de trouver l'adresse IP, et à peu près 50 secondes de la bloquer. Fait qu'au début, tu fais « Ah yes, je l'ai trouvé, je peux l'écouter, je peux venir dans l'écran. » Mais là, on dit que de l'autre côté, les pirates, eux, sont en train de travailler sur comment rendre l'adresse IP invisible. Mais la compagnie qui s'occupe de la sécurité, eux, sont en train de travailler sur si tu rends ton adresse invisible, comment moi je fais pour la trouver?
1: C'est comme le jeu du bâton, là. Tu sais, tu tiens un bâton, puis tu mets ta main, l'autre met sa main, puis tu mets sa main, celui qui finit sur le top.
0: Ouais, il gagne. Ouais. Mais c'est un combat. Puis on va voir qui va le gagner, mais une chose est sûre, c'est une bonne affaire, puis j'aimerais ça que ça arrive ici, justement, au Québec, au Canada, qu'on puisse brouiller ça, là, ces brouilleurs d'ondes-là, parce que ça donne absolument rien. Oui, t'as l'impression de sauver de l'argent, mais en bout de ligne, à un moment donné, ça demeure que c'est du vol. Ça demeure que c'est du vol, c'est la façon de le voir.
1: Ça, je suis d'accord avec toi. Et ces brouilleurs-là, on pourrait les mettre dans les prisons aussi. Ça aiderait énormément, ça. Ça serait bien le fun, ça. Ça réglerait un paquet de troubles, ça.
0: Et on n'est pas pour leur faire ça.
1: Ah, ben non.
0: Faudrait pas les contrarier.
1: Ou puis avoir le droit d'utiliser leur cellulaire qu'ils ont déjà pas le droit d'utiliser en prison.
0: Colin. Parce qu'on sait, ça rentre tout d'un pain sur un téléphone.
1: Mais oui.
0: Fait livrer un pain en prison puis il est caché là-dedans. C'est n'importe quoi. Voici un mon cœur avec Bedroom Posters. Good Charlotte également dans cette chanson-là dans vos 100 000 matins. Merci d'être là.

0: Qu'est-ce qu'une compagnie de voitures a gagné à entrer en Formule 1? On va en parler dans les prochaines avec Marc Bouchard, parce qu'une nouvelle écurie cette année en Formule 1, puis c'était le Grand Prix du Canada en fin de semaine, donc c'est à propos. La marque Cadillac, pourquoi on veut entrer en Formule 1? Ça coûte la peau des fesses. Est-ce que ça peut aider tant que ça, le marketing? Est-ce que ça peut aider une compagnie, ultimement, à vendre des voitures? T'as-tu envie de t'acheter une Cadillac parce que t'as vu Cadillac ou t'as vu, tu sais, c'est un des seuls qui est vraiment identifié comme étant, c'est des Mercedes, évidemment, mais c'est un des seuls qui est identifié comme le constructeur de son écurie directement. Sinon, t'as Red Bull, t'as d'autres noms comme ça, comme McLaren. Mais tu sais, McLaren, c'est des voitures de luxe à 2, 3, 4, 500 000. Les Cadillac, c'est abordable. Est-ce que t'as envie de... Est-ce que ça fonctionne? On en parle avec Marc Bouchard au retour dans vos 100 000 matins.
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0: du podcast de Gotchard, Marc Bouchard, salut!
1: Salut mon cher!
0: Là les deux, on a des problèmes, toi c'est le nez, moi c'est la voix, on n'est pas allé se promener une fesse dans la rue ensemble là, en fin de semaine. Là. C'est...
1: Non, mais disons que notre printemps a plus des allures d'automne.
0: Oui,
1: que...
0: ça a l'air de ça. Hey, puis le sujet de ce matin est vraiment bon, j'ai pensé à toi en fin de semaine, parce que avec la Formule 1, l'arrivée de Cadillac sur la grille, j'avais envie qu'on en parle, parce que je suis passé par un événement Cadillac vendredi dans lequel j'étais invité, puis je voulais... revenir là-dessus, parce que moi, cette compagnie-là, cette marque-là, Cadillac, là, j'ai l'image du carré de grand-papa là, qui amène toute la famille au centre d'achat ou à peu près, puis je me dis, il est à peu près le temps qu'il tourne le coin, puis que ça s'adresse à des gens de moins de 100 ans, ces véhicules-là, les Cadillac. Puis ma première question, c'est, qu'est-ce qu'une compagnie comme Cadillac a à gagner à aller engloutir des millions en Formule 1?
1: Ben écoute, la première chose, tu l'as dit, c'est l'image. Tu sais, on a tous l'impression que les Cadillac, là, tu pognes une bosse puis ça balance pour les 15 prochaines minutes, là, tellement c'est des gros bateaux. c'est plus ça, on n'est plus là. Et Cadillac a commencé au début des années 2000, un virage vraiment plus moderne avec des nouveaux designs. Rappelez-vous les CTS qui sont arrivés un peu plus tard, inspirés ouais. des avions furtifs. Mais ils ont jamais été capables d'aller chercher le créneau qu'ils cherchaient. Après ça, ils sont arrivés avec des VUS qui étaient pas laids, mais qui étaient assez conservateurs, là, le XT5, XT6. C'est correct, mais tu sais, ça manquait un peu d'enthousiasme. Alors, ce qu'ils ont à aller chercher, c'est ça. C'est prouver qu'ils sont capables de développer des choses qui vont donner de l'émotion, qui vont donner du plaisir et de la performance.
0: Mais en termes de vente, mettons, là, en 2026, le Cadillac, ça marche-tu?
1: Oui, ça marche très bien. Ils ont des véhicules qui se vendent très bien actuellement parce que ils ont rapidement pris un tournant électrique. Ils se sont basés sur la plateforme Ultium et ils ont développé des véhicules qui étaient intéressants de ce niveau-là. Mais ils ont aussi eu un petit bump, je te dirais, avec des véhicules de performance. Il leur reste une berline, une seule, la CT5. Et la CT5, on la décline en plusieurs versions. Au Grand Prix du Canada, on avait l'opportunité de voir la CT5 Blackwing F1 Collector.
0: Okay.
1: C'est pas compliqué, là. Il y en a 26 dans le monde. Okay. 2 au Canada.
0: Combien ça se vend?
1: Oh, je sais pas. Le prix est pas annoncé parce que c'est des affaires qui sont assez exclusives. Mais c'est à peu près 700 chevaux. 688 chevaux de mémoire. Parce que la CT5 Blackwing, elle existe. Moi, je l'ai essayé. Et c'est une méchante machine de guerre, là. Ça va bien. Mais en même temps, Cadillac n'ose pas tourner le dos à son héritage. Fait qu'il arrive avec des gros véhicules, même s'ils sont électriques. Je pense à la Celestiq, qui vaut 500 000 $.
0: 500 000 $.
1: Ouais, qui est une voiture faite à la main. Et je vais être obligé d'être honnête avec toi, là. Regarde une photo de la Celestiq. Puis si t'aimes ça, soigne ta fièvre.
0: Mais, je veux dire. Était au salon de l'auto, hein, celle-là?
1: Oui, exactement.
0: Au salon de l'auto.
1: Écoute, c'est pas très joli, mais c'est un véhicule dont on veut vraiment peaufiner la technologie, et c'est ça qu'on veut mousser. Alors, tranquillement, on se dirige vers cet élément-là du côté de Cadillac. On a produit des véhicules sans renier sa personnalité. Pense au Cadillac Escalade. On continue de le faire en version essence où il est un succès aux États-Unis. C'est incroyable.
0: Oui, c'est sûr.
1: Et il y a une version IQ, une version électrique, qui, elle, est absolument spectaculaire et très, très, très puissante.
0: Mais revenons à la Formule 1, là, parce que, tu sais, mettons, vendredi, là, il voulait nous montrer ça. Puis là, on a eu la chance de s'asseoir avec Valtteri Bottas, un des pilotes ouais. de l'écurie, justement, de Cadillac, lui et Sergio Perez, ces deux légendes. Ils partent de loin là, sur la grille. T'sais, en fin de semaine, je pense qu'ils ont fini dernier puis avant-dernier, ou quelque chose comme ça. Ça a vraiment pas bien été. C'est difficile, l'aventure en Formule 1. Pourquoi le GM s'aventure là-dedans? T'sais, oui, je comprends là, l'image puis tout ça, mais sur le court moyen terme, on s'entend que ça va être un puits d'argent, là.
1: Oui, ça va être un puits d'argent, mais en même temps, ils sont arrivés dans le bon timing. Parce que cette année, on a complètement renouvelé les motorisations en F1. Donc, ils sont arrivés avec certaines autres compagnies. Tu sais, ils sont arrivés dernier, Bottas, mais l'avant-dernier, c'est Aston Martin avec Lance Stroll. Hein.
0: Ah oui, bien sûr. Ouais.
1: Fait que, non, mais dans le sens où ils sont face à d'autres compagnies qui ont les mêmes défis qu'eux autres. Donc, s'ils sont capables de progresser assez rapidement, ben d'après moi, d'ici 2 à 3 ans, Cadillac pourrait être très compétitif. Et ce serait vraiment une bonne nouvelle. Évidemment, ils n'ont pas l'héritage Ferrari, là. Ils n'ont pas l'héritage de Mercedes, mais ils pourraient être en mesure de développer ça. Sauf que c'est plus vrai ce qu'on disait avant, là. Win on Sunday, sell on Monday, là. Ça marche plus. Il faut vraiment utiliser ça comme une plateforme technologique, permettre de développer des véhicules qui, dans l'avenir, vont avoir des technologies tirées de la F1 et qui vont être accessibles à tout le monde.
0: Parce que c'est une des seules écuries sur la grille que les voitures, tu peux en acheter, qui font du sens, que la marque fait du sens. Il y a Audi, une nouvelle équipe cette année. Nissan est en formule électrique, mais des Aston Martin, pas tout le monde qui peut acheter ça.
1: Il y a Mercedes.
0: Ouais, Mercedes, t'as raison.
1: Il y a Mercedes, hein, qui a fait la preuve en fin de semaine qu'il y avait quand même un moteur assez intéressant. Mais t'as raison de dire que c'est effectivement eux autres qui sont le plus grand public du côté de la Formule 1 et ça pourrait les aider considérablement. Mais évidemment, il va falloir pour ça qu'il y ait des résultats, mais ils vont arriver, malheureusement pour eux autres, ils n'ont pas pu cette année utiliser leur propre moteur. Ils doivent attendre à l'an prochain et ça devrait faire un grand changement.
0: Ouais, puis j'ai très hâte de voir ça. On va terminer ça en à peu près une minute. Parle-nous un peu du Lyric, là, qui est comme le modèle hot présentement chez Cadillac.
1: Ouais, ben en fait, le Lyric, c'est pas tout à fait le plus gros. C'est le deuxième plus gros derrière
0: le Vistiq.
1: L'Escalade. Puis t'as le Vistiq, puis t'as l'Optiq en plus. Alors, toutes les IQ, ce sont les véhicules électriques. Le Lyric, c'est celui qui est le plus familial, qui est le plus imposant. Tu peux avoir 7 passagers. C'est un véhicule qui est vraiment intéressant au niveau de la conduite, qui est un peu lourd cependant. Moi, j'ai eu l'occasion de conduire la version ordinaire, hein, mais aussi la version V. La version V du côté de Cadillac, V, c'est pour velocity, c'est pour vitesse en gros. C'est 600 chevaux, 615 chevaux pour être précis, et on a maîtrisé assez bien tout ça du côté de Cadillac. Donc ça se comporte bien. Mon seul bémol à moi, c'est le système d'infodivertissement qu'on avait mis à l'intérieur, qu'on a corrigé, qu'on va corriger au fil des années, mais l'ancien était un peu difficile à maîtriser. Mais pour le reste, c'est un bon véhicule. Mais pour mes besoins à moi, j'irai vers l'Optiq qui fait à peu près le même rendement.
0: Pour ça, là, tu sais, je l'ai essayé aussi, là. La roulette dans le milieu de l'habitacle, sa console dans le milieu. Qui aime ça, cette roulette-là, pour jouer dans l'écran? Moi, ça me rebute énormément.
1: Écoute, je sais pas qui sont les ingénieurs qui développent les systèmes d'infodivertissement des fois, là, mais ils se tiennent pas à la même place que moi, certains. Parce qu'il y a beaucoup de systèmes de cette nature-là qui rendent les choses compliquées pour rien. Alors qu'on avait des systèmes super simples avant. Puis mettez des boutons physiques. Je veux dire, c'est tout ce qu'on demande. On est habitué, on connaît ça. Et en Europe, maintenant, c'est obligatoire d'avoir un certain nombre de boutons physiques. Il va falloir revenir à ça du côté des autres, bien entendu.
0: Mais c'est soit un écran tactile ou c'est soit un bouton physique qu'on peut voir, mais la roulette, là, elle essaie de changer de poste d'arrêt. Avec ça, là.
1: Est-ce que tu as déjà conduit les anciens Lexus qui avaient comme une petite souris à l'intérieur?
0: Oui, j'en ai eu un. J'ai eu un Nexus. Je pense que j'ai pas mal rapporté à cause de ça, je te dirais.
1: Ça, c'est à l'enfer. Alors, je te dis, les gars qui font ça, il y aurait peut-être intérêt à parler un peu plus aux clients. C'est effectivement un des gros défauts de beaucoup de véhicules.
0: Ouais. Hey Marc, merci de ton temps ce matin. Très bon, on se revoit la semaine prochaine.
1: Bien sûr, bonne semaine.
0: Marc Bouchard du podcast Gotchard en musique. C'est Scooter Gas qui nous chante Ricardo. On le salue, Ricardo.
2: Non, il est pas ici, paraît-il.
0: Oui, il est pas loin de l'endroit où on vous parle ce matin. Ça serait un bon lundi, bon réveil dans vos semaines le matin.

0: Scoutagans avec Eric Cardo dans vos 100 000 matins, 7h55. Manquez pas la chronique de Nick Cloutier à 8h30. Ce matin, le Canadien est en action ce soir du côté du Centre Bell. C'est le match numéro 3 dans la série entre les Hurricanes et le Canadien. Très hâte d'avoir Nick avec nous autres un peu plus tard dans l'émission. On est avec vous autres jusqu'à 9h, jusqu'à l'arrivée de Stéphanie Gagné.
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4: Bon lundi, ici Louis-Philippe Arnoy Harel. Le pilote Mercedes Kimi Antonelli a remporté le Grand Prix de Formule 1 du Canada hier à Montréal en profitant de l'abandon de son coéquipier George Russell au 30e tour pour filer seul vers la victoire. L'Italien a devancé Lewis Hamilton de Ferrari de plus de 10 secondes, tandis que Max Verstappen de Red Bull a complété le podium. Cette victoire était la 4e consécutive d'Antonelli cette saison, ce qui lui permet de creuser l'écart en tête du championnat des pilotes. Plus de 360 000 personnes se sont rendues au circuit Gilles Villeneuve au cours de la fin de semaine pour le Grand Prix cette année, un record. Le ministre indien du Commerce, Piyush Goyal, est arrivé au Canada à la tête de la plus grande délégation commerciale indienne de l'histoire avec plus de 100 représentants d'entreprises. Ce déplacement vise à renforcer les échanges bilatéraux et à accélérer les négociations pour un accord de partenariat économique global entre les deux pays. Monsieur Goyal rencontrera le premier ministre Mark Carney et plusieurs dirigeants canadiens pour discuter notamment de sécurité et transition énergétique. Cette visite marque une étape clé dans les relations commerciales entre les deux nations, alors que l'objectif commun est de doubler les échanges pour atteindre 70 milliards de dollars d'ici 2030. Et pour terminer, 3 militants canadiens sont rentrés à Vancouver après avoir été détenus par Israël lors de l'interception d'une flottille humanitaire en route vers Gaza. Sebastian Toe, l'un des militants, affirme avoir subi 4 jours de coups et de tortures, souffrant de brûlures et d'ecchymoses. La ministre des Affaires étrangères, Anita Hana, a confirmé avoir été informée des abus, mais les responsables israéliens nient ces allégations. La flottille visait à contester le blocus de Gaza et ses organisateurs appellent le Canada à imposer des sanctions contre Israël. C'est ce qui complète vos actualités Arsenal Media. Passez une bonne journée sur nos ondes.
5: Au match numéro 3 ce soir au Centre Bell, le Canadien qui revient à la maison après avoir quand même... T'sais, accompli quelque chose. Là. Ils ont gagné un match à l'étranger. Même si le match de samedi était un peu plate, on s'entend que 12 tirs, là, c'est limite pour essayer de gagner un match. Mais ben quand ça. Même, on était quand même à un tir. Là. Un bon tir en prolongation, puis on gagnait le match. Fait que le Canadien qui a bien fait, la série qui est égale 1-1. Donc, match numéro 3. Comment, Martin, on va faire quoi ce soir?
6: On va aller jouer au hockey.
5: Exactement, Martin. Ah ouais, c'est ce que vous avez à faire. Jouer au hockey. T'sais, la défensive du Canadien a bien joué. Puis... On peut s'appuyer sur le fait que le Canadien, depuis le mois de mars, a jamais perdu 2 matchs collés. Jamais. C'est pas arrivé. Fait que, on a perdu. Fait que ce soir, ça sent bon. Mettez pas votre maison là-dessus, mais quand même, ça reste du sport. Ben, bref. Sinon, ça va mal pour l'Avalanche du Colorado qui a perdu encore hier. Donc, tire de l'arrière maintenant 3-0 contre les Golden Knights de Vegas en finale de l'Ouest. On sait que c'est arrivé 3 fois dans l'histoire de la Ligue nationale qu'une équipe a réussi à combler un déficit de 3-0. On va souhaiter bonne chance, mais avec un McCarr pas mal amoché et un McKinnon aussi, là, les chances de l'Avalanche de passer. Comment tu dis, Max? Ah oui, toi, t'es content parce que ton joueur préféré, oui, Mitch Marner, va peut-être avoir une chance de gagner la Coupe Stanley.
6: Je lui souhaite.
5: Ah oui, on est très, très content. Sinon, du côté de Roland-Garros, c'est parti pour le premier tournoi majeur de la saison. Les Canadiens qui sont en lice aujourd'hui, là, qui sont en action, Félix Auger-Aliassime va jouer demain. Même chose pour Denis Shapovalov. C'est du côté des dames où il y aura une Canadienne en action, c'est Leila Annie Fernandez qui va jouer son match de premier tour ce soir. Et sinon, ben, on surveille aussi ce qui se passe du côté de la Coupe Memorial avec les Saguenayens de Chicoutimi qui ont perdu leur premier match mais ont gagné leur match, leur deuxième match hier contre Kelowna. Donc, ben, il reste un match contre Kitchener. On va voir la suite des choses. On va vous tenir au courant de ce qui se passe à la Coupe Memorial.
6: OK, merci, Fred. Nick Loutier sera là à 8h30 ce matin pour sa chronique sur le Canadien et le match de ce soir, on en parlait contre les Hurricanes du côté du Centre Bell. Il va y avoir de l'ambiance là-dedans, pas à peu près dans les prochaines minutes. C'est quoi votre défi personnel que vous vous êtes lancé? Je vais vous parler d'un jeune de Sainte-Julie qui a réalisé un exploit complètement exceptionnel. Je vous raconte ça après Incubus, voici Drive dans vos 100 000 matins. Il a gravi l'Everest, mais c'est le plus jeune à le faire. Puis je vous raconte un peu son périple dans les prochaines. Ça n'a aucun sens. Des fois, je me trouve bon, le Saint-Hilaire, ouais. Yes, sir. On l'a eu. Pas eu trop chaud. C'est complètement fou. Les gens qui se soumettent à ça, ce genre de défi-là, ça m'impressionne, on s'en reparle.

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2: Oh! Je veux te saluer parce que je trouve ça remarquable. C'est un gars de Sainte-Julie sur la rive sud de Montréal, ici en Montérégie. Xavier Ladouceur, il a 23 ans. Et jeudi dernier, il a posé les pieds en haut de 8849 mètres au sommet de l'Everest. 23 ans, un alpiniste. Rendu à 8000 mètres, ton corps est dépendant des bonbonnes d'oxygène. Si t'en manques, tu meurs. Bon, juste ça.
3: Ah, oh, juste ça. Mais il y en a qui l'ont fait, là. C'est un exploit encore plus grand, là. Mais il y en a qui l'ont fait, là, gravir l'Everest sans oxygène, mais ça.
2: Hey, mais c'est ça.
3: Soit en forme, il y a 5 ans, là.
2: Ou en forme ou disponible pour
3: mourir.
2: Mourir, c'est ça. Écoute, moi, ces défis-là, ça me fascine. Tu sais, mettons quelqu'un, là, maintenant, là, normal, une job normale, famille normale, amis normales, maintenant, moi, on va faire Compostelle. Hein? Ah, OK, parfait. Moi, je m'en vais monter le Kilimanjaro. Hein? OK, parfait. Ouais. Mais là, lui, 23 ans, écoute, c'est incroyable son histoire. Il dit, c'est évidemment pas sans embûche que le jeune détenteur du record a accompli cet exploit. 48 heures au-delà de 7000 mètres d'altitude dans la zone de la mort, sans nourriture ni sommeil. Ils sont restés bloqués pendant 6 heures sans bouger au-delà du 8000 mètres d'altitude. 6 heures.
3: Ouais, pogné dans une petite tente, c'est qu'il te souffle comme c'est pas possible.
2: Écoute,
3: pas d'oxygène.
2: Le retard accumulé, ça fait en sorte que la descente a duré 8 heures dans le noir par un froid extrême. Ils ont descendu dans le noir pendant 8 heures. Il a vu des gens mourir à côté de lui et il a passé près de ce qu'on appelle le summit push. Dans le fond, c'est l'assaut final de 16 heures pour monter. Lors de sa descente, son soude s'est givré, des glaçons sont formés. Puis il a dégelé quand il est arrivé au camp 4, situé à 8000 mètres d'altitude. Puis il est tombé en hypothermie selon son Sherpa Purnan, qui a veillé tout au long de la nuit. Il dit, il serait pas ici. En ce moment. Mon vrai, c'est quasiment un miracle. Heureux d'être de retour vivant, il risque tout de même de perdre 3 de ses orteils à cause d'enjeux graves subis dans des bouchons de circulation là-bas. Et 3 orteils, quand même.
3: Quand même.
2: Pense-y, là.
3: Non, non, moi, ça, c'est des exploits qui me dépassent.
2: Ah, moi,
3: je trouve ça extraordinaire.
2: Mais
3: c'est quoi le plus haut où t'es monté, Max? Mettons, en marche, là.
2: Charlevoix, l'Acropole des Draveurs, probablement.
3: Ça représente quoi, ça, à peu près?
2: Je sais pas, peut-être 1000 mètres, mais...
3: Moi, j'ai une affaire, je suis monté à 10 000 pieds sur le mont Haleakala, sur l'île de Maui. Dans les îles d'Hawaï, puis à 10 000 pieds, là, tabarouette, j'avais le souffle court. Puis 10 000 pieds, ça représente à peu près 3 000 mètres, peut-être 3 000, 2 800 mètres. Fait qu'imaginez, là, 8 800 mètres, tabarouette.
2: C'est 1048 mètres de l'Acropole des Draveurs, là. Fait que, mettons, 1048 mètres en pied, ça fait combien, ça? 1048 mètres en pied, ça fait 3450 pieds.
3: Ouais.
2: C'est pas être 10 000 pieds, imagine. Combien de temps ça vous a pris?
3: On a monté vite parce que tu montes en auto. Il y a un chemin tout le long qui te permet de monter, mais après ça, tu peux descendre dans le cratère. Tu sais, il y a comme une grosse marche. Non, je l'ai pas monté à pied. Hey, dans ça là, je fais un paquet de cigarettes par jour en plus. Moi, je serais pas rendu.
2: Moi, je me disais, frère, de déjà été alpiné, je t'imaginais avec ton bandeau pis ton Sherpa.
3: Ah ouais,
2: moi, j'étais à 10 000 mètres, c'est quand même, c'est haut. Ouais. Tu parlais comme si tu l'avais monté à pied. Voilà, on est monté en charge.
3: Non, mais juste d'être là, juste l'effet de la hauteur, parce qu'à 10 000 pieds, il y a un manque d'oxygène quand même qui est là, pis, tu sais, on est sur le sommet, puis là, tu peux descendre un peu dans le cratère. C'est un immense cratère. Tu peux aller faire une randonnée. Puis on décide de partir avec la copine que j'avais à l'époque. Puis on commence à marcher, puis à un moment donné, au bout de... J'ai dit, non, moi, j'arrête, là. Je me rends pas plus... En plus, faut remonter, faut ressortir du cratère. Tu es malade? On s'en va, on va aller manger des chips, là.
2: Écoute, c'est la meilleure anecdote sans terre. C'est comme si tu m'avais dit, moi, j'ai couru un marathon à 3h10. T'as un rollerblade, là.
3: Je l'ai fait pareil. J'ai fait la distance.
2: Je suis en trottinette électrique. C'était écœurant. On a eu du fun.
3: J'ai fait 42 km, c'est imbécile.
2: Bravo à ce gars-là. Je trouve ça incroyable. Ce défi mental-là. Depuis les années 20, il y a plus de 340 personnes qui ont perdu la vie sur les pentes de l'Everest. C'est toujours un défi de pouvoir faire ça. Mais Xavier Ladouceur l'a fait. Vous pouvez le suivre sur Instagram. Allez voir les images de son aventure. C'est un rêve lointain qui est là maintenant bel et bien accompli. Fait que bravo. C'est un gars de la place. C'est un gars de Saint-Julie. On le salue. C'est incroyable. Il y a 680 000 personnes sur Instagram qui suivaient sa progression là-bas. Le réseau doit être bon. Plus tu montes, plus c'est bon. Généralement.
3: Ils ont 500 condoléances à ses 3 orteils.
2: Hey, merci. Trois orteils, Colin.
3: Bye-bye.
2: Les vieux chums, voici Joe Pinchot tout de suite dans vos 100 000 matins. On est là jusqu'à la vache, jusqu'à l'arrivée de Stéphanie Gagne.

0: Hey, c'est le Canadien qui pouvait mettre ça 2-1 ce soir, ça serait exceptionnel.
1: Ça serait merveilleux.
0: 2-1, après ça, on en a un autre au Centre Bell, 3-1, on retourne, on les élimine devant chez eux, devant leurs partisans, quintouille.
1: Gagner deux matchs à la maison, ça serait belle fois. Ça, c'est pas arrivé, ça non plus, là. T'sais, on n'a pas perdu deux en ligne, ouais, mais on n'en a pas gagné deux consécutifs à la maison non plus.
0: Mais quand même, là, Montréal-Vegas en finale de la Coupe Stanley, mettons, là.
1: Ouais.
0: Ça serait pas pire.
1: Ça serait...
0: Mettons, on part en peur, puis on se dit, on va te voir un match.
1: Ça serait merveilleux.
0: À Vegas. Mais t'es cœur. Après ça, on s'en va au casino.
1: Au danseur. Hein, quoi?
0: Au danseur.
1: Oui, oui, oui.
0: Le ballet.
1: Le ballet, les grands ballets végassiens.
0: Oui, oui, c'est ça. Le casse-noisette qui...
1: On va aller un peu, mais on va se mettre dans la chenoute.
0: Oui, moi, je vais aller faire les dons, on vient.
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19: Bon lundi, ici Louis-Philippe Arnoirel. Les paramédics affiliés à la CSN, qui représentent plusieurs travailleurs en Montérégie, dénoncent que le gouvernement tente de recruter des finissants en soins préhospitaliers d'urgence comme préposés aux bénéficiaires, un poste offrant $3 de l'heure de plus en commençant. Les entreprises ambulancières sans convention collective depuis plus de 3 ans peinent déjà à combler tous les quarts de travail nécessaires au strict minimum pour la santé et la sécurité de la population, selon la centrale. Plus de la moitié des travailleurs quittent d'ailleurs le secteur préhospitalier dans les 5 premières années. Un blitz de négociation pour renouveler le contrat de travail doit se tenir à compter du 1er juin. Le spectacle La Grand-Messe, hommage aux cow-boys fringants, est nommé à la tête d'affiche des célébrations de la fête nationale à Saint-Hyacinthe dans la soirée du 23 juin. Les célébrations se déroulent vers 18h au parc Casimir-des-Saules au centre-ville. Le traditionnel feu d'artifice se déroule vers 22h au-dessus de la rivière Yamaska face au centre culturel Humania Assurance. Les ponts Morrison et Barsalou seront d'ailleurs fermés à la circulation afin de permettre aux spectateurs d'y accéder à pied. Sur la rive sud, l'enquête se poursuit concernant ce projectile retrouvé dans un logement à Saint-Lambert vendredi en avant-midi. Cependant, rien n'indique qu'il s'agit d'un événement criminel à ce stade et aucune personne n'a été blessée. Rappelons qu'il a été découvert entre les deux vitres d'une fenêtre d'un condominium situé sur la rue Riverside. Par mesure préventive, le service de police de Longueuil a effectué des vérifications. Et pour terminer, seulement un adolescent sur 4 de la Montérégie consomme suffisamment de fruits et de légumes chaque jour, selon des résultats de l'enquête québécoise sur la santé des jeunes diffusée par la Santé publique régionale. C'est une tendance à la baisse dans les 10 dernières années, surtout chez les filles, en diminution de 10 points. C'est ce qui complète vos actualités Arsenal Média. Passez une bonne journée sur nos ondes.
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1: Montérégie, on prévoit des belles journées, mais pas aujourd'hui. Aujourd'hui, c'est de la pluie qui devrait cesser en mi-journée avec un maximum à 21, ce qui est quand même pas si mal parce qu'on est sur les normales de saison. Présentement, on a 14 degrés pour Saint-Hyacinthe et les environs. Mais une fois qu'on a passé au travers d'aujourd'hui, comme je l'ai dit, c'est des belles journées pour demain mardi, pour mercredi aussi, avec du soleil et des températures qui vont tourner autour de 26. Ça va faire du bien. Je rappelle que Marie-Pierre Riel vous attend dans son émission Le Trafic à compter de 15h. Elle est là jusqu'à 18h. Manquez pas aussi ce soir la chronique spectacle. Bonne journée tout le monde. Merci d'être là.
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2: Oh, pour la Game de ce matin, c'est Nicolas Cloutier de TVA Sports. Salut Nick.
3: Salut Max, est-ce que tu as regardé le match d'hier soir? On va commencer avec ça.
2: Oui, j'ai regardé ça, puis quand je me suis levé pour, parce que je travaillais encore sur Crescent hier pour le Festival Grand Prix, ouais. Quand je suis parti pour aller faire un truc, c'était 3-0 pour Colorado. Mais c'est bon, c'est réglé. Puis quand je suis revenu, c'était plus ça.
3: Exact. Non, mais je regardais ça, là. Puis je veux pas, je veux pas brûler les étapes, on s'entend. Mais je me disais, hey, il y a peut-être un chemin qui s'ouvre vers la Coupe Stanley pour le Canadien, parce que
2: peut-être.
3: Froidement, quand je regardais le carré d'as, là, je me disais, même si le Canadien réussit à traverser les Hurricanes, je donne pas cher de leur peau contre un avalanche menée par Cale Makar et Nathan MacKinnon. Sur la Coupe Stanley, on avait quasiment déjà gravé l'avalanche, là, au mois de janvier. C'est une équipe qui était intouchable. Tout le monde se demandait comment on pouvait battre cette équipe-là dans une série 4-7. Mais là, arrive ce qui arrive. Makar est pas à 100%. T'as MacKinnon qui tombe au combat pendant le match. On essaie de le réinsérer à quelques moments.
2: Ouais.
3: Clairement, il boite, là. Il a pas toute sa mobilité. Et clairement, cette série-là contre les Golden Knights est terminée.
2: Mais...
3: Alors, il y a une incitative supplémentaire d'aller chercher cette finale de l'Est-là parce que c'était ouvert, là, si tu vas aller chercher la coupe après.
2: Ah, c'est sûr. Mais comment Colorado a pu s'effondrer ainsi? J'essaie de comprendre. Ah.
3: Ben, écoute.
2: Tu enlèves Makar, parfait, on comprend, c'est difficile sans Cale Makar. Mais ils ont plus de oomph que ça d'habitude. Ils ont plus d'émotion que ça d'habitude. Ils ont plus d'exécution que ça. Jared Bednar, on dirait Colin qui a une maladie incurable quand il est au-dessus du train en avant.
3: Écoute, c'est un bon point. Mais il fait juste imaginer le Canadien sans Lennon. Imagine le Canadien sans Nick Suzuki.
2: Ah,
3: c'est un peu la colonne vertébrale de ton équipe. Pis c'est pas juste le fait qu'il soit pas dans ton line-up, là, sur papier. C'est pas juste une question de hockey, c'est une question, c'est sur le plan mental, Marini. Ça dégonfle complètement l'équipe, pis à un certain, tu sais, dans ton subconscient, je pense qu'à un certain moment, t'arrêtes d'y croire.
2: Ouais,
3: c'est killer pour une équipe.
2: Ouais, vraiment. Là, les Hurricanes arrivent à Montréal aujourd'hui. Ils vont se trouver des chambres d'hôtel, probablement à Saint-Hyacinthe ou à Dorval ou quelque chose comme ça, parce que le centre-ville est encore pris par la F1. Les environs de Montréal, pour vrai, ça a compliqué les affaires pas mal. Puis là, on a annoncé ce matin que Lewis Hamilton serait au Centre Bell ce soir. Il va y avoir du monde. Pas à peu près. Le Canadien revient à la maison, puis c'est pas une mauvaise affaire.
3: Ouais, ok, donc il y a beaucoup d'acteurs de la F1 qui sont restés dans le giron pour assister au match. Là.
2: Ben, Valtteri Bottas va être là, de Cadillac, Lewis Hamilton chez Ferrari va être là, les amateurs de hockey sont restés, pis ça a même été compliqué de leur trouver des billets. Écoute, Lewis Hamilton avait la main hier en disant, j'irais peut-être voir le match de hockey, tout le monde était comme, ouais.
3: imagine, tu sais que t'es Lewis Hamilton et t'as de la misère à avoir des billets dans la mec du hockey.
2: Au pire, il y en achètera sur un site de revente ou peu importe, mais as-tu pris des billets? Montréal, les billets à Montréal, c'est trois fois le prix des trois autres marchés dans le carré d'as.
3: Mais moi, je ne comprends toujours pas aujourd'hui comment une famille de la classe moyenne décide de se payer ça.
2: Mais
3: il y en a qui le font pareil.
2: C'est pas eux autres qui font pareil. En fait, il y en a peut-être qui ont
3: économisé
2: toute l'année pour aller dans le sud d'une semaine à Cuba, c'est ça qu'ils font.
3: Non, où le petit Timmy, il a pas d'iPad pour Noël parce que je comprends pas comment ça fonctionne dans leur budget. Là.
2: Hey, mais ça n'a pas de bon sens. Le moins cher des billets pour le match de ce soir, présentement, est aux alentours de
3: 1 000 $. 1 000 $. Là, on parle d'une soirée.
2: Une soirée d'un bleu en haut. Là.
3: Exact. Et, écoute, je ne sais pas à personne, mais des fois, ça peut être une défaite, ça peut être une pétarade. Et ils ont pas la meilleure fiche à domicile non plus, là. 2-4 depuis le début de série. Tu peux payer 1 000 $ et les voir perdre.
2: J'ai vraiment, vraiment hâte de voir le match de ce soir. Comment le Canadien va se comporter à la maison.
3: Les Hurricanes, je veux dire une chose. T'as tout pris quand même pour que, même s'ils avaient imposé leur style de jeu, même si clairement ils dominaient ce match-là, ça a tout pris pour qu'ils remportent le match en prolongation chez eux. C'est une équipe qui est unique à cause de leur structure, puis on a l'intensité qui les distingue, mais j'ai des doutes sur leurs habiletés offensives, sur leur finition. Tu sais, leur meilleur pointeur, Sébastien Aho, là, il a fini au 25e rang de la Ligue. regarde du côté du Canadien, ils ont besoin de 9 tirs pour gagner.
2: Ah,
3: la différence est incroyable. C'est peut-être là que ça va jouer cette série-là. C'est que les Hurricanes, là, beaucoup de respect, là. Tu sais, c'est une équipe qui joue comme leur coach Rod Brind'Amour. Mais j'ai l'impression qu'il en manque un peu. Il manque, tu sais, Nikolaj Ehlers, ça, c'était une petite touche qui les aide, là, justement, à ce niveau-là. Oui, mais il manque un autre joueur de cette trempe-là.
2: Ouais, ultimement, mais tu sais, c'est un club qui est tellement bien posé, balancé, qui fait tellement des bonnes choses au bon moment, qui joue bien. Mais le Canadien n'est pas mauvais non plus. Le Canadien, là, doit prendre une décision par rapport à Oliver Kapanen. Tu peux pas finir un match de même, là.
3: Il joue gêné. Je revois le Oliver Kapanen, qui était revenu de la Suède en fin de saison pour jouer en série contre les Capitals, puis qui était gêné d'être là. Malheureusement, c'est ça qui se passe. Et Joe Veleno, avant de se faire frapper durement par Bowen Byram contre les Sabres de Buffalo, il jouait avec intensité, il amenait de la vitesse. Je me rappelle d'un but, genre, je pense d'un but de Philippe Dano, c'est lui qui avait fourni la passe. Joe Veleno avait un impact sur la patinoire quand il avait été inséré. Écoute, c'est un no-brainer, je pense, de le ramener dans la formation si lui est à 100%. Ben hâte de voir les changements que va faire Saint-Louis. Est-ce qu'il va ramener aussi Jacky? J'adore Jacky, Max. Je sais pas si Jacky peut jouer dans une série comme ça. Mais à domicile, avec le dernier changement, peut-être. C'est juste que ça patine en maudit. Puis je suis pas en train de dire que Jaden Schuball a été incroyable, là, loin de là. C'est pas facile pour un défenseur du style de Jacky de suivre dans cette série-là, mais peut-être que tu as besoin de ça, parce que 46 mises en échec dernier match, puis ils se prennent pas mal de liberté dans le feu de l'action, alors qu'entre les sifflets, ils vont rien faire.
2: Ouais, totalement. Puis tu sais, dans cette série-là, il y a pas beaucoup de robustesse. Il y en a un peu, mais c'est pas ça. On est à des milles de ce qu'on a vu contre Tampa Bay, on est à des milles de ce qu'on a vu contre Buffalo aussi, là.
3: Non, mais c'est parce qu'il n'y a pas de niaisage entre les sifflets.
2: Non, exact. C'est ça.
3: Il va pas avoir de saloperie, mettons, entre les sifflets. Mais dans le feu de l'action, il y a des mises en échec très solides qui sont distribuées de la part des Hurricanes. Et Taylor Hall, ben, il a toujours bien blessé les deux meilleurs défenseurs des deux premières séries de l'autre équipe. Il y avait dans la première série, Jake Sanderson, il avait frappé à la tête. Ensuite, c'est Travis Sanheim qui avait frappé de façon limite. Et là, c'est Lane Hudson. Bon, c'est une mise en échec qui, selon moi, était légale. Contre, ça t'empêche pas d'envoyer un message à un gars comme Taylor Hall. Parce qu'il a pas l'air de trop se gêner quand il arrive dans le coin. Puis Lane Hudson, il a reçu quoi? 6 mises en échec, dernière match, là. Les Hurricanes sont pas stupides, là. Ils savent que si tu réussis à ralentir Hudson, ben, il y a une partie de la série qui est gagnée, là.
2: Ça va être très bon ce soir contre les Hurricanes. On va suivre ça avec beaucoup d'intérêt. Puis est-ce que tu penses qu'en terminant, le Colorado sort en 4 au prochain match?
3: Ouais. Rendu là, il n'y a plus aucun espoir. Il n'y a plus aucun espoir. À quoi tu t'accroches, Max?
2: T'as raison.
3: Pour l'Avalanche.
2: Aux cheveux de Jared.
3: Cette série-là est terminée. quand même, pour son âge, là. Hey, cool. Bel flow.
2: Il est en shape, le monsieur. Salut, merci de ton temps ce matin.
3: Hey, salut les gars, frère.
2: Salut Nicolas Cloutier de TVA Sports, le Canadien est en action ce soir du côté du Centre Bell.
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0: Ballons-Zone de Jeff Beausé dans vos 100 000 matins, son album Les Amours de seconde main. C'est vraiment, vraiment super bon. Vous allez l'écouter, vous allez adorer ça. 8h39 minutes. Stéphanie Gagné s'amène dans une vingtaine de minutes. Moi, je m'en vais faire des vocalises et je vous reviens après la pause. Non, mais c'est pire dans mes écouteurs que dans votre radio. Je pense.
1: Je te le souhaite. Parce qu'en direct, là, c'est...
0: Vous saurez me dire, 1-855-407-2346, textez-moi. Soumettons de 0 à 10, là.
1: Oh non, c'est pas si pire que ça.
0: De mettons, de René Simard et Eric Lapointe.

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6: Restez bien branchés. Dans quelques minutes, on poursuit notre série d'entretiens avec Mélodie Benamou. Mélodie, qui est la femme derrière les centres Idolem Yoga Show. On a déjà fait un peu, on a déjà commencé à parler des centres, son parcours et tout ça. C'est super intéressant. Et là, cette semaine, on va parler de gratitude, de rendre grâce aux petites, moyennes ou grandes choses qui nous entourent, qui nous arrivent dans notre vie. Ça promet d'être super intéressant. On fait ça dans quelques minutes, tout de suite après The Chainsmokers et Coldplay. C'est Something Just Like This dans le meilleur de la musique sur les ondes du haut. 106.5.

0: Avant de le rencontrer, moi, je connaissais pas ça, le yoga chaud. Je ne connaissais pas Idolem et je suis bien content de la connaître parce que vraiment, c'est de, ça, je m'en allais dire, c'est un endroit. Non, ce sont des endroits, des centres tellement bien faits. On a la chance de s'entraîner avec celle qui a parti tout ça, Mélodie Benhamou, qui est avec nous ce matin. Bon matin, Mélodie.
1: Bon matin, Frédéric. Comment ça va?
0: Ça va bien, merci. Et toi?
1: Ouais, super. Merci.
0: Hey, je suis content que tu trouves le temps de venir nous parler parce qu'avec 40 centres à gérer puis tout ça, puis tout ce que ça contient, vraiment là, que tu prennes du temps pour revenir prendre soin de nous autres. Fait que finalement, c'est un peu ça que tu fais. Merci beaucoup, Mélodie.
1: C'est un plaisir, puis c'est ça mon why, pourquoi je me lève le matin, c'est pour prendre soin des gens. Alors, je suis tellement heureuse de pouvoir passer quelques minutes avec vous dans l'auto ou au bureau. C'était le plaisir pour moi.
0: Et là, moi, le titre de notre entretien d'aujourd'hui, tu me dis, j'ai préparé une gratitude. Ma mère est tellement contente, ma mère est tellement dans la gratitude. C'est important de rendre grâce à ce qu'on a, à ce qu'on est, à ce qui nous arrive dans la vie. Je trouve ça le fun qu'on s'en aille là ce matin.
1: Oui, aujourd'hui, on va couvrir la gratitude parce que c'est un autre outil pour être heureux. Et souvent, dans la société dans laquelle on vit en ce moment, on oublie. On est tellement dans ce qu'on veut avoir, ce que l'on veut être, ce qu'on veut projeter, ce qu'on veut entendre des autres sur nous ou sur le passé. Oh my God, j'ai fait ça, j'aurais donc bien dû donc. Mm-hmm. On est tellement là-dessus qu'on oublie que c'est maintenant que ça se passe. Puis quand tu prends 2 secondes pour la gratitude, d'abord, tu as beaucoup de choses positives qui t'arrivent, mais aussi, dans ta tête, ça va beaucoup mieux. Avant, on était beaucoup plus religieux, n'est-ce pas? Fait que la gratitude rend grâce, hein, on le faisait de façon fréquente. Il y a des fortes chances que les générations d'avant nous disent qu'ils étaient pas mal plus heureuses que les nôtres maintenant, et il y a de fortes chances que je sois d'accord avec eux autres. Donc, aujourd'hui, je vous parle de gratitude parce que c'est tellement simple à appliquer. Et puis, tu sais, souvent, on dit, oh my God, la gratitude, c'est quoi encore cette histoire-là? T'sais, ça veut pas dire, sois positif, ça veut pas dire, juste vois le bon côté des choses, c'est pas ça la gratitude. La gratitude, c'est de prendre conscience de ce qu'on a maintenant. Par exemple, c'est de dire, hey, comment t'es la chance que j'ai d'avoir un mari comme j'ai, la chance que j'ai d'avoir un travail que j'aime, la chance que j'ai d'être en santé, la chance que j'ai d'avoir les sous que j'ai. T'sais, peut-être que c'est pas assez, mais hey, c'est beaucoup mieux ça que beaucoup moins.
0: Oui, effectivement.
1: Alors, c'est toutes ces questions qui sont quand même qu'on oublie de se dire. Puis, si t'arrives, tu sais, je vous recommande fortement de faire ce test-là parce que moi, c'est comme ça que j'ai découvert la gratitude. J'ai tenu un espèce de petit journal de gratitude pendant un mois, puis ça m'a jamais lâché.
0: OK.
1: Chaque fin de journée, qu'est-ce que je fais? J'écris 3 choses pour lesquelles je suis heureuse. Et là, ça te fait prendre conscience au fur et à mesure. Fait que, par exemple, je vais dire, merci d'avoir l'opportunité d'être à côté de Frédéric pour pouvoir parler au monde. C'est vrai que c'est une chance incroyable. C'est vrai, tu sais. T'as vu la bonne énergie que ça a fait? Oh, certain. C'est complètement.
0: Oui, oui.
1: C'est ça. Mais c'est vrai. On est remerciant, tu sais. Merci d'avoir des enfants en santé qui vont bien. Mais oui, ils sont à Nantes, c'est vrai. Mais mon Dieu, que je suis heureux qu'ils soient là. Parce qu'il y en a qui ont du monde, tes enfants vont pas bien. Fait que là, on est heureux. Merci d'avoir l'opportunité de pouvoir faire du bien aux gens. Et à force de focaliser sa gratitude, voilà ce qui arrive. D'abord, on devient beaucoup moins exigeant envers soi-même, puis on se crée beaucoup moins d'attentes. La pire des choses, c'est des attentes. Moi, quand j'étais joueuse de haut niveau, là, j'arrivais sur le terrain, je jouais au beach volley. Si j'avais des attentes du score que je voulais faire, quoi que ce soit, mon jeu, il était nul, parce que j'étais en train de me juger. C'est ça le pire, c'est quand tu te juges, reste dans le moment là. Maintenant, qu'est-ce que t'as aujourd'hui? Qu'est-ce qui te rend heureux aujourd'hui? Et c'est là que tu vas prendre conscience. Quand tu vas relire ton journal de gratitude, parce que tu sais, tu les parcours les pages pour te rendre à la page suivante, tu vas faire, hey, je fais donc bien des choses extraordinaires.
0: Puis ça peut être des fois même des choses un peu moins extraordinaires aussi, ne serait-ce que, moi des fois ça m'arrive de me dire, oh wow, merci pour la bonne mangue que je suis en train de manger, elle est donc bien bonne ce matin, tu sais, c'est un fruit qui est extraordinaire, j'adore ça, mais des fois, bon, ils sont moins bonnes que d'autres, mais là ce matin, oh boy, elle est particulièrement juteuse, elle est particulièrement sucrée, merci. Fait que c'est des gestes des fois très très simples, des choses simples de notre vie.
1: C'est tout à fait simple, ça n'a pas besoin d'être extraordinaire. La gratitude, c'est pour des choses qu'on a là, et ce qu'on a, c'est extraordinaire. J'étais au Brésil, il y a pas si longtemps, on fait un petit peu de développement et tout. Là-bas, il y a beaucoup de pauvreté, hein. Ça a un côté magnifique, le Brésil, mais il y a beaucoup de pauvreté. Il y a des gens sur la plage, ils travaillent avec les bébés dans les bras. J'ai jamais vu des gens aussi serviables, gentils. Ils te servent quelque chose, tu bois une gorgée, ils te servent dessus, t'as pas payé pour. Hey, on n'a pas ce niveau de service, hein. On prend pour acquis beaucoup de choses. T'sais. Écoute, prends conscience de la chance que t'as de rien, d'être là, d'avoir une maison sur ta tête, d'avoir pu avoir des enfants, tout ça. C'est la magie, c'est la gratitude. Et des fois, moi, je vous laisserai là-dessus. Posez-vous cette question-là, d'accord? C'est très important. Quand est-ce qu'on a remercié consciemment la vie qu'on a être dans le moment présent, comme t'expliquais pour la mangue, le fait de prendre 2 secondes de dire « Oh, waouh, ce que je fais, c'est bon. » Quand est-ce qu'on a fait ça la dernière fois? Et si tu arrives à rentrer ça dans ta routine santé, parce que moi, ma mission, c'est ça, de vous rentrer une petite routine santé, un petit peu, un petit degré à la fois, eh ben, je peux te jurer que ta journée, elle va être pas mal plus heureuse, puis que tu vas être, toi, pas mal plus heureux.
0: 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C'est toutes des petites attentions comme ça. On pousse l'expérience plus loin pour que votre corps et votre esprit soient ensemble puis que tout aille bien. Si j'ai bien compris, c'est un peu ça, Mélodie, que vous faites, là.
1: T'as tout compris. Tu devrais devenir notre porte-parole officielle.
0: Oh, tu serais bien gentille. Qui sait? 40 centres pour vous servir. Si on veut plus de détails, Mélodie, sur tout ce que vous offrez, si on va prendre des rendez-vous, si on veut avoir de l'information.
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0: Alors, je vais rendre grâce à ta présence avec nous ce matin. Mélodie, c'est toujours bien, mais le fun de te parler. Je trouve ça intéressant ce que vous faites aussi. Je trouve ce que vous amenez, vous voulez amener le yoga, vous voulez amener les gens. Je trouve ça très, très, très, très fun. J'invite les gens à découvrir Idolem Yoga Show. Nous, on se reparle dans 2 semaines.
1: Je te remercie beaucoup. Bonne journée, tout le monde.
0: Merci, bye-bye.

0: Alors voilà, c'est fini pour vos 100 000 matins. Je m'en vais reposer ma voix suave et je vous retrouve demain avec Fred à côté de 5h58. Merci d'avoir été là aujourd'hui. Bon match canadien ce soir.
1: C'est sûr.
0: Le Canadien va revenir avec l'avance dans la série, j'en suis convaincu. Ouais, on souhaite un gros match ce soir. Hey, imagine-tu, le Canadien s'en va en finale de la Coupe Stanley. La folie en ville.
1: Perrette, arrête là. Perrette, son poteau lait commence déjà à penser trop. Commençons par gagner les deux matchs à Montréal, ça serait déjà super.
0: Ouais.
1: Partir à Caroline avec 3-1, ça serait déjà merveilleux.
0: Ça serait la folie en ville.
1: Oui,
0: on
1: monsieur.
0: Va se croiser les doigts, on s'en reparle demain. Salut tout le monde.
1: Salut.
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2: Lundi 25 mai, bon matin, bon début de semaine. Je suis Stéphanie Gagné. Encore une fois, un grand bonheur de vous accompagner jusqu'à midi avec le meilleur de la musique à haut partout au Québec. Et ce matin, on va parler des drones qui vont servir pour une bonne cause, pour laver vos fenêtres. Les citoyens qui font le ménage de leur coin de pays. Ça a l'air de quoi? Le prix pour les billets d'avion si vous voulez partir dans les prochaines semaines. Et nettoyage de barbecue, on vous donne un petit cours 101. Et sinon, en musique, on a Bush, on a Fun, on a Green Day à venir dans les prochaines minutes. Et pour cette formation, Blind Melon, le chanteur Shannon Hoon, qui faisait d'ailleurs des voix avec Guns N' Roses en tournée sur album, lui est décédé d'une overdose dans son bus de tournée en 1995. Il avait 28 ans. Voici No Rain à haut.

Les vacances pour cet été, est-ce que c'est pas mal booké ou encore vous êtes dans la catégorie des retardataires? Et ceux et celles qui ont prévu partir au loin, prendre l'avion, ça ressemble à quoi le prix pour les billets d'avion? Est-ce qu'il y a vraiment des économies à faire? Je vous présente ça dans quelques minutes, mais juste avant, le meilleur de la musique, We Are Fun, We Are Young et Fun à haut. Oh.

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1: 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C'est surprenant, hein, parce qu'on s'attend à ce que le prix pour un billet d'avion augmente, c'est sûr. Le gaz coûte plus cher, tu sais, les compagnies aériennes ont même appliqué des suppléments pour le kérosène qui peuvent atteindre jusqu'à 60$ par billet pour la destination. Mais malgré tout, on veut voyager. Mais ça, c'est une bonne nouvelle. C'est sûr que voyager au Québec, ça coûte un peu moins cher, puis c'est plus lucratif pour notre belle province. Mais les aubaines s'annoncent plus l'exception plutôt que la norme. Augmentation du prix autour de 10% à l'international, la moyenne pour un prix 1252$ pour un billet d'avion. Puis des vols à l'interne, augmentation de 12% comparativement à la même période il y a un an. Mais bon, on casse le petit cochon, puis on part pour pouvoir se créer de beaux souvenirs. Ça fait toute la différence. Bush, Glycerine, un classique à venir à haut.

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Elle a été vue dernièrement à réparer des nids de poules. Oui, c'est une bonne idée, mais elle le faisait aussi comme porte-parole pour les travaux publics. Elle s'appelle Sarah Dufour. On l'écoute pour le meilleur de la musique avec Baseball à

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1: À la maison, le barbecue, c'est un mode de vie. Oh, c'est une façon de faire. C'est une drogue pour mon chum qui trippe sur la cuisson au charbon. Fumoir, barbecue, tout est là à la maison. Mais je sais qu'il n'est pas le seul. Mais bon, des longues soirées qui sont souvent synonymes de bonne bouffe et aussi de nettoyage de barbecue. Et là, je vous ai trouvé un texte vraiment bien garni pour nous expliquer quoi faire. Tu sais, nettoyer les grilles, il faut le faire avant. Même après la cuisson, parce que les grilles sont encore chaudes. Tu sais, le four auto-nettoyant dans la maison, ça peut aussi servir pour nettoyer les grilles de votre barbecue. Les brûleurs, qu'est-ce qu'on fait? J'ai vraiment les réponses à tout ça pour vous sur le site de O. Allez faire un petit détour pour avoir l'été plus que parfait avec un barbecue bien propre. Zombie Youngblood, à venir à O.
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5: Bon lundi, ici Louis-Philippe Arnoirel. Les paramédics affiliés avec la CSN, qui représentent plusieurs travailleurs en Montérégie, dénoncent que le gouvernement tente de recruter des finissants en soins préhospitaliers d'urgence comme préposés aux bénéficiaires, un poste offrant $3 de l'heure de plus en commençant. Les entreprises ambulancières sans convention collective depuis plus de 3 ans peinent déjà à combler tous les quarts de travail nécessaires au strict minimum pour la santé et la sécurité de la population, selon la centrale. Plus de la moitié des travailleurs quittent d'ailleurs le secteur dans les 5 premières années. Un blitz de négociation pour renouveler le contrat de travail doit se tenir à compter du 1er juin. Et toujours en santé, seulement un adolescent sur 4 de la Montérégie consomme suffisamment de fruits et de légumes chaque jour, selon des résultats de l'enquête québécoise sur la santé des jeunes diffusée par la Santé publique régionale. C'est une tendance à la baisse dans les 10 dernières années, surtout chez les filles, en diminution de 10 points. C'est ce qui complète vos actualités Arsenal Média. Passez une bonne journée sur nos ondes.
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Chaillet. Pour les tripeurs de gadgets, les drones, il y a quelque chose de vraiment, vraiment trippant pour le rendu. En photo, en vidéo, c'est le fun. Il y a aussi d'autres options qu'on peut associer à un drone. Laver les fenêtres, le sel jouqué dans les airs, là. Ouais, paraît que ça fonctionne, puis pas à peu près. Détails à vous offrir dans quelques minutes, mais juste avant, Ironic, Alanis Morissette, à haut.

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1: Oh. Bien étonné de voir cette entreprise montréalaise qui s'appelle Window, W-I-N-D-O, qui offre un service de drone pour laver les vitres de votre business. Parce que si vous avez 38 étages, bon, c'est pas partout où est-ce qu'on offre ce genre de building-là, mais ça reste un grand défi. Alors, c'est pas la même finition, faut dire, qu'un laveur de vitres. Il n'y a pas de squeegee, c'est vraiment un drone qui monte avec le fameux boyau où on envoie l'eau savonneuse et après ça, on rince le tout. Idéal pour les endroits complexes, difficiles à atteindre, parce que c'est un emploi aussi qui est dangereux, là, être laveur de vitres. Pas toujours facile à combler ce genre de poste-là. Et pour le drone, ben, ça peut être de 2 à 5 fois plus rapide et un peu moins cher. Et c'est très impressionnant. Il paraît que la compagnie Window a plein de vidéos de qui arrêtent en plein milieu du centre-ville et qui prennent le tout en photo pour avoir du succès sur Internet par la suite. Alex Warren, ça s'en vient à haut.
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0: Une reprise bien assumée de 1999 de Pearl Jam avec Last Kiss pour le meilleur de la musique à eau. Et je salue ceux et celles qui ont prévu faire le tour de la Gaspésie pendant la saison estivale. Vous allez passer dans le petit coin de Pat Michaud Cap-Chat qu'on écoute à l'instant à eau.
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6: Bon lundi, ici Louis-Philippe Arnoirel. Les paramédics affiliés avec la CSN, qui représentent plusieurs travailleurs en Montérégie, dénoncent que le gouvernement tente de recruter des finissants en soins préhospitaliers d'urgence comme préposés aux bénéficiaires, un poste offrant $3 de l'heure de plus en commençant. Les entreprises ambulancières sans convention collective depuis plus de 3 ans peinent déjà à combler tous les quarts de travail nécessaires au strict minimum pour la santé et la sécurité de la population, selon la centrale. Plus de la moitié des travailleurs quittent d'ailleurs le secteur dans les 5 premières années. Un blitz de négociation pour renouveler le contrat de travail doit se tenir à compter du 1er juin. Et toujours en santé, seulement un adolescent sur 4 de la Montérégie consomme suffisamment de fruits et de légumes chaque jour selon des résultats de l'enquête québécoise sur la santé des jeunes diffusée par la Santé publique régionale. C'est une tendance à la baisse dans les 10 dernières années, surtout chez les filles en diminution de 10 points. C'est ce qui complète vos actualités Arsenal Média. Passez une bonne journée sur nos ondes.
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Puis, est-ce que vous êtes venu vous reposer au travail? Ben, parce que les week-ends sont souvent bien chargés. On fait un peu de taxi, un peu de ménage, un peu de bouffe, puis là, on se rend compte, déjà lundi, au moins, on vous offre le meilleur de la musique. Dans les prochaines minutes, Scooter Gast avec son Ricardo. Et à l'instant, Hanging by a Moment et Lifehouse à haut.

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1: Oh. C'est un gars très inspirant que je voulais vous présenter ce matin, Carl Tardy-Noël, qui est une grande source d'inspiration. Même chose pour Jimmy Vigneux, qui lui est derrière le projet Mission Milton. Et Carl Tardy-Noël, lui, fait le ménage dans le bois. Chibougamau, Chapais, une chaudière à la fois, puis je dirais même une boîte de pick-up à la fois. Lui a décidé, tant qu'à trouver des déchets qui datent même d'une quarantaine d'années, des canettes qui datent des années 70, a décidé de faire le ménage. Parce que dans le bois là-bas, tristement, c'est un territoire public, mais on le sait, il y a des décharges sauvages qui pullulent. Il a trouvé de tout, là. Un vieux sidou, laveuse sécheuse, il a accumulé de mai à octobre 50 tonnes de déchets. Il a fait 110 voyages à l'éco-centre local. Alors, ceux et celles qui font comme eux, qui ramassent ce qui traîne, ben, merci de le faire. C'est pas grand chose, mais si on peut changer notre monde, pourquoi pas le faire? The All American Rejects à venir à haut. Oh!

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possible de nous écouter via le web sur le site de Haut et aussi de rattraper ces bons moments dans la section rattrapage en tout temps, parce que dans les 5000 matins, il se passe tellement d'affaires. Je vous comprends d'aller visiter notre site web et ce, à tous les jours.

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1: Vous savez, Richard Zetirois, animateur qui fait beaucoup, beaucoup de recherches pour vous partager ses histoires, ses anecdotes associées à la musique, sa passion pour la musique, mais il fait pas ça tout seul. Lui et la console, non. C'est généralement Sylvain Caron qui est à ses côtés, mais exceptionnellement aujourd'hui, Michael Gagnon qui sera là pour vous offrir les grands bazous dans quelques minutes à peine. Mon nom est Stéphanie Gagné, je vous remercie d'avoir été là ce matin et on remet ça demain pour le meilleur de la musique en avant-midi. Ciao!
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7: Ici Michel Scarpino. La Chambre des communes reprend ses travaux aujourd'hui pour la dernière ligne droite avant la pause estivale. Le chef conservateur Pierre Poilievre compte faire pression pour qu'un débat ait lieu sur la manière dont le gouvernement traite les revendications territoriales des Premières Nations. Le pape Léon XIV appelle à une réglementation stricte de l'intelligence artificielle et exhorte ses développeurs à œuvrer pour le bien commun. Le pape a lancé cet appel dans un texte où il dénonce la culture du pouvoir qui anime la course à l'intelligence artificielle, notamment dans le développement de méthodes de guerre à distance. Il dénonce à plusieurs reprises la concentration du pouvoir et les données entre les mains d'une poignée de personnes du secteur privé. Il appelle à une régulation externe. Et puis l'humoriste Pierre-Yves Roy Desmarais sera de retour pour une troisième année à l'animation du Gala de la Disque. La rappeuse Sarah May et Claudine Prévost ont également été reconduites pour le premier Gala de la Disque et le Gala de l'Industrie qui sera diffusé le 8 novembre. C'était vos actualités Arsenal Média.

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2: Ben salut tout le monde, c'est Richard Zetirois. Bon début de semaine. Merci de choisir les stations hauts du réseau Arsenal Média. Merci surtout d'être à l'écoute de ce show radio qui s'appelle Les Grands Bazous. Je suis en compagnie de Michael Gagnon en studio.
3: Salut Rich!
2: Qui porte fièrement son chandail du Canadien de Montréal. Amère défaite samedi en prolongation.
3: Ouais. Je pense que c'est pour ça que Sylvain n'est pas rentré.
2: Il pleure.
3: Il est pas remis encore, puis il est en petite boule pour le match de ce soir.
2: En position fétale. Qu'est-ce qu'il faut faire ce soir pour vaincre les Hurricanes de Détroit?
3: Je pense que le tout le monde a la même philosophie, c'est tirer au but. Il faut trouver une façon de passer en arrière des joueurs, comme on a fait lors du premier match. Ouais. Il faut lancer. Anderson, c'est pas le meilleur gardien.
2: Écoute, 12 lancés sur 63 minutes de jeu, incluant la prolongation, bien sûr. Ouais. Ça fait dur un peu, mais on va espérer l'emporter ce soir.
3: Et voilà.
2: Voici Dire Straits avec Money for Nothing, le meilleur de la musique. C'est toujours ici à O.

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1: Ben, le hit marquant appartient au groupe Scorpions. Façon de souligner l'anniversaire de Klaus Meine du groupe Scorpions. Il a 78 ans aujourd'hui. La ballade de Scorpions en 1990, Wind of Change, ça a été un immense succès. D'ailleurs, les Scorpions détiennent le record du disque le plus vendu par un artiste ou un groupe allemand. Il y a plus de 30 musiciens différents qui sont passés par la formation. Ils ont vendu plus de 100 millions de disques à travers le monde, l'un des groupes de hard rock et de heavy metal les plus populaires de l'histoire. Voici Scorpions avec Wind of Change, le meilleur de la musique. À l'heure du dîner, c'est toujours ici à O.
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0: Ben ici, c'est toujours le meilleur de la musique sur le réseau Arsenal Média, plus grand radiodiffuseur au Québec. On a un quart d'heure non-stop devant nous avec, entre autres, Queen et David Bowie. Il y aura aussi Def Leppard pour partir le bal. Pour une fois que j'ai un expert hockey devant moi. Hey, Michael Gagnon, c'est surprenant. Les Golden Knights qui mènent 3-0 contre l'Avalanche. Ça, je comprends pas. Là.
1: J'avais mis le Colorado en 6 parties pour cette série-là.
0: Ouais.
1: J'étais un peu déçu dans ma prédiction de voir Vegas mener la série 3-0. Surtout qu'hier, c'était le Colorado qui menait le match 3-0 avant de voir remontée spectaculaire de Vegas.
0: Exact.
1: Et là, ben, comme on dit, les carottes sont pas mal cuites, tant que moi, pour l'Avalanche. Ça risque de se finir rapidement.
0: Hey, j'ai gagé ma maison de mon Mazda 3 2013 sur l'Avalanche, oui.
1: Ah, colline. Moi, j'ai pas de Mazda 2003, mais la maison est là. Écoute, pour moi, c'est le même gars.
0: Dans un instant, Def Leppard Animal, le meilleur de la musique. C'est toujours ici, à haut.
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2: D'après ce soir, voici Harmonium avec Dixie, le meilleur de la musique, c'est ici à O.
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1: Ben, on dédie à la dernière chanson au Canadien de Montréal. Je lâche pas de corbeau pour conclure ce show radio.
2: Puis on peut faire une parenthèse, ouais. Parce que c'est la Coupe Memorial, hein. Puis hier, les Saguenay-Chicoutimi, qui représentent la Ligue Junior Maritime Québec, ont vaincu les Rockets de Kelowna en prolongation.
1: Yes.
2: Les Rockets qui sont revenus de l'arrière en fin de troisième période, mais grosse victoire pour les Saguenay-Chicoutimi hier.
1: On suit ça de près aussi. Demain, entre autres, Plume, Fleetwood Mac et YouTube. Merci, Michael Gagnon. À la production de cette show radio.
2: Ça fait plaisir. Dépendant du match de ce soir, peut-être Sylvain sera encore absent demain. On verra.
1: Je vous invite à rester à l'écoute des stations haut du réseau Arsenal Média parce qu'ici, c'est toujours le meilleur de la musique. À demain, tout le monde. Salut.
3: Bye.
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16: Ici Michel Scarpino, la Chambre des communes reprend ses travaux aujourd'hui pour la dernière ligne droite avant la pause estivale. Le chef conservateur Pierre Poilievre compte faire pression pour qu'un débat ait lieu sur la manière dont le gouvernement traite les revendications territoriales des Premières Nations. Le pape Léon XIV appelle à une réglementation stricte de l'intelligence artificielle et exhorte ses développeurs à œuvrer pour le bien commun. Le pape a lancé cet appel dans un texte où il dénonce la culture du pouvoir qui anime la course à l'intelligence artificielle, notamment dans le développement de méthodes de guerre à distance. Il dénonce à plusieurs reprises la concentration du pouvoir et les données entre les mains d'une poignée de personnes du secteur privé. Il appelle à une régulation externe. Et puis l'humoriste Pierre-Yves Roy Desmarais sera de retour pour une troisième année à l'animation du Gala de la Disque. La rappeuse Sarah May et Claudine Prévost ont également été reconduites pour le premier Gala de la Disque et le Gala de l'Industrie qui sera diffusé le 8 novembre. 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
3: Oh. Hello, hello, bon lundi 25 mai, Olivier Poitras qui vous retrouve dans le meilleur de la musique. Un gros merci d'être branché sur nos ondes en ce jour de match pour le Canadien de Montréal. D'ailleurs, la tourne de la Coupe Stanley avec David Gilbert, ça s'en vient dans les prochaines minutes. On encourage le Canadien. Match numéro 3 ce soir au Centre Bell, série égale 1 à 1. On a la musique de George's Rock qui s'amène. Matt Mason avec Downstairs, c'est ce qui part l'heure. Je vous souhaite un excellent lundi sur nos ondes.

0: Tour Vidière, le CH.
1: Ce sera la victoire des Canadiens. Salut pour les Canadiens. Le 23e de l'histoire. Et ils battent un record du sport professionnel. Ils battent le record des Yankees de New York.

salutations aux gens qui sont branchés sur nos ondes, peu importe de quelle façon. C'est un plaisir de vous savoir là. Et salutations par le fait même à ceux et celles qui étaient du côté de Montréal pour le Grand Prix de Formule 1. Ça a été une journée grise, une journée fraîche, mais ça a été toute une course. Dans les prochaines, la musique de Daniel Bélanger, ça s'en vient pour l'instant, c'est Mumford & Son avec Osier.

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1: Ben, vous le savez, la meilleure façon de retrouver les chroniques, des entrevues, des moments radio que vous avez peut-être manqué au courant des derniers jours et dernières semaines, ben, c'est d'aller sur notre site web, le haut1065.ca, section rattrapage, pour retrouver des moments radio, que ce soit dans les 100 000 matins avec Max et Fred, que ce soit dans le trafic avec Marie-Pierre. Il y a les chroniques de la game, vous avez les chroniques du centre culturel, vous avez les chroniques du tourisme, chronique financière. Bref, il y a le tout et aussi bonne façon de pouvoir nous écouter en ligne, partout, en tout temps. Dans les prochaines, la musique de Blink-182, ça s'en vient. Retour, c'est Youngblood avec Zombie. Je vous souhaite un bon lundi.

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Le meilleur de la musique qui se poursuit, Olivier Poitras qui vous accompagne jusqu'au trafic à 15h. On poursuit ça avec la musique de Sarah Dufour, vieux Dan Tucker. Bon lundi à O. Dan Tucker.

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1: C'est soir de match pour le Canadien de Montréal, match numéro 3. Canadien Hurricanes, la série qui est égale 1-1. Mais vous dire une affaire, je donne de bonnes chances au Canadien de Montréal ce soir parce qu'on a vu mon premier match que le Canadien qui a complètement dominé les Hurricanes. Match numéro 2, les Hurricanes qui ont été quand même un petit peu plus dominants que le Canadien, mais pas à outrance. On s'entend, le Canadien qui n'a pas super bien joué, qui a quand même réussi à rendre le match en prolongation, ça augure bien pour ce soir. Je dis Montréal qui l'emporte, voilà. Summer, ça s'en vient dans les prochaines avec Homewrecker.
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5: Ici Michel Scarpino. Le pourcentage de Canadiens estimant que le pays va dans la bonne direction a atteint son plus haut niveau depuis 2017, selon un nouveau sondage Abacus Data. Le coup de sonde indique que 47% des personnes interrogées estiment que le Canada va dans la bonne direction, alors que 39% pensent que le pays est sur la mauvaise voie. Par ailleurs, le sondage suggère que 76% des Canadiens estiment que le reste du monde est dans la mauvaise direction, un chiffre qui passe à 80% lorsqu'il est question des États-Unis. Le gouvernement fédéral finance 10 nouveaux avions et hélicoptères pompiers pour aider les provinces et les territoires à faire face aux incendies de forêt cet été. Et puis l'industrie de la construction au Québec ne s'essouffle pas et manque encore de travailleurs. En 2025, 216 millions d'heures de travail ont été enregistrées, soit 3% de plus que l'année précédente. Et pour la première fois, l'industrie a dépassé le seuil des 200 000 travailleurs avec 202 900 en 2025. C'était vos actualités Arsenal Média.
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J'ai vraiment besoin de votre aide. En fin de semaine, je me suis occupé de mon terrain et on vous dit en affaire, il y a quelque chose qui me tanne sur un moyen temps et ça revient année après année. Je vous en parle tout de suite après la musique de Luke Combs, Back in the Saddle. Le meilleur de la musique, c'est à haut.

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2: J'ai coupé mon gazon pour la première fois de l'année cette fin de semaine et dans la cour, j'ai quand même un beau terrain, tout va bien. C'est en avant mon problème et c'est rempli de pissenlits. J'ai l'impression que mon terrain, c'est juste des pissenlits. J'ai essayé toutes sortes d'affaires, les herbicides, j'ai essayé de... Bref, tout ce qui se trouve sur le marché ou presque, je l'ai essayé et ça fonctionne pas. Là, si vous avez un truc pour que je puisse me débarrasser de ces foutus pissenlits une fois pour toutes, je les prends. Je vais envoyer ça par messagerie texte. Et je suis prêt à, je pense, n'importe quoi. Même mettre le feu après mon terrain. Peut-être pas. Je sais pas. OK, dans les prochaines minutes, il y aura la musique de Linkin Park. Ça s'en vient avec Nam. Et au retour, c'est Alex Warren avec Fever Dream. Le meilleur de la musique, c'est ici à O.
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Oh, qu'on le souhaite pour le Canadien de Montréal ce soir, que l'équipe soit une machine à scorer. Voici Bob Bissonnette. Je vous souhaite un excellent lundi sur nos ondes.

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20: Ici Michel Scarpino, le pourcentage de Canadiens estimant que le pays va dans la bonne direction a atteint son plus haut niveau depuis 2017 selon un nouveau sondage Abacus Data. Le coup de sonde indique que 47% des personnes interrogées estiment que le Canada va dans la bonne direction alors que 39% pensent que le pays est sur la mauvaise voie. Par ailleurs, le sondage suggère que 76% des Canadiens estiment que le reste du monde est dans la mauvaise direction, un chiffre qui passe à 80% lorsqu'il est question des États-Unis. Le gouvernement fédéral finance 10 nouveaux avions et hélicoptères pompiers pour aider les provinces et les territoires à faire face aux incendies de forêt cet été. Et puis l'industrie de la construction au Québec ne s'essouffle pas, il manque encore de travailleurs. En 2025, 216 millions d'heures de travail ont été enregistrées, soit 3% de plus que l'année précédente. Et pour la première fois, l'industrie a dépassé le seuil des 200 000 travailleurs avec 202 900 en 2025. C'était vos actualités Arsenal Média.
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J'espère que vous passez un bon lundi jusqu'à présent. Comment ça va? Est-ce que le début de semaine se passe bien? Très heureuse de m'installer avec vous. On va passer une belle semaine de radio ensemble. Mon nom est Marie-Pierre Riel, 1-855-40-RADIO. Si vous avez le goût de me texter, de me jaser, ça me fait toujours plaisir de vous lire. Si vous voulez nous

CH de ce soir au Centre Bell. On va se parler de détente aussi et de gratitude avec Mélodie Benhamou de Idolem qui va nous parler donc de gratitude un petit peu plus tard. On va regarder aussi, surveiller les spectacles à venir cette semaine avec Marie-Ève Archambault du Centre des Arts Juliette Lassonde de Saint-Hyacinthe. Et en musique, Smash Mouth, ça s'en vient pour le meilleur de la musique. Mais d'abord, on part ça avec Green Day à haut.

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Le ciel va littéralement rugir ce soir avant le match du Canadien de Montréal. Pourquoi? Qu'est-ce qui va se passer dans le ciel? Ben, je vous le dévoile dans moins de 10 minutes. D'abord, c'est Miles Smith.

Ouais, le ciel va rugir ce soir au-dessus du centre-ville de Montréal, quelques minutes avant la troisième partie du Canadien de Montréal affrontant les Hurricanes de la Caroline, les Snowbirds des forces canadiennes qui vont survoler la rue des Canadiens de Montréal. Ça va se passer là, vers 18h15, puis on sait qu'il y a toujours un énorme rassemblement tant à l'intérieur qu'à l'extérieur du Centre Bell. Alors, ça va donner un bon spectacle pour tous ceux et celles qui seront sur place. Alors, faites pas le saut. S'il y a bien du bruit dans le ciel ce soir, bon match à tous.

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15: On va avoir quelques petits nuages, mais pour ce soir et la nuit prochaine, minimum de 12. Demain, on va avoir une superbe journée ensoleillée, max de 26. On va ressentir 28 pour demain. Même chose pour la journée de mercredi pour l'instant. Jeudi, ce sera des nuages avec un maximum de 20 degrés.
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une star internationale, mais imaginez que lors d'une entrevue, il a déclaré que ses deux plus gros objectifs en carrière, c'était d'avoir une page Instagram certifiée, là, tu sais, avec le petit crochet bleu, et d'avoir une page Wikipédia. Mon Dieu, que des fois, le bonheur est simple. Je parle de qui? De Noah Kahan avec son grand hit planétaire. Ah, oh, bon lundi. Ah.

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1: Le lundi, c'est toujours un petit peu rochant, hein? Tu sais, là, pour partir la machine, les enfants commencent l'école, on commence les lunchs, là, pour se remettre à jour dans nos dossiers. Alors, c'est pourquoi j'ai décidé de vous offrir un petit moment de zénitude et surtout de gratitude. Oui, chronique Idolem avec Mélodie Ben-Amou qui nous parle aujourd'hui de gratitude. Vous allez voir, ça va vous faire du bien. Ça sent bien dans vos oreilles dans les prochaines minutes. Et en musique, les Chainsmokers, ça sent bien.
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2: Avant de la rencontrer, moi, je connaissais pas ça, le yoga show. Je ne connaissais pas Idolem et je suis bien content de la connaître parce que vraiment, c'est un endroit. Non, ce sont des endroits, des centres tellement bien faits. On a la chance de s'entraîner avec celle qui a parti tout ça, Mélodie Benamou, qui est avec nous ce matin. Bon matin, Mélodie.
3: Bon matin, Frédéric. Comment ça va?
2: Ça va bien, merci. Et toi?
3: Ouais, super.
2: Merci. Hey, je suis content que tu trouves le temps de venir nous parler parce qu'avec 40 centres à gérer puis tout ça, tout ce que ça contient, vraiment là, que tu prennes du temps pour revenir prendre soin de nous autres. Fait que finalement, c'est un peu ça que tu fais. Merci beaucoup, Mélodie.
3: C'est un plaisir, puis c'est ça mon why, pourquoi je me lève le matin, c'est pour prendre soin des gens. Alors, je suis tellement heureuse de pouvoir passer quelques minutes avec vous dans l'auto ou au bureau. C'était le plaisir pour moi.
2: Et là, moi, le titre de notre entretien d'aujourd'hui, tu me l'as dit, j'ai préparé une gratitude. Ma mère était

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2: Beaucoup mieux ça que beaucoup moins.
3: Oui, effectivement.
2: Alors, c'est toutes ces questions qui sont quand même qu'on oublie de se dire. Puis, si tu arrives, tu sais, je vous recommande fortement de faire ce test-là parce que moi, c'est comme ça que j'ai découvert la gratitude. J'ai tenu un espèce de petit journal de gratitude pendant un mois, puis ça m'a jamais lâché.
3: OK.
2: Chaque fin de journée, qu'est-ce que je fais? J'écris 3 choses pour lesquelles je suis heureuse. Et là, ça te fait prendre conscience au fur et à mesure. Fait que, par exemple, je vais dire « Merci d'avoir l'opportunité d'être à côté de Frédéric pour pouvoir parler au monde. » C'est vrai que c'est une chance incroyable. C'est vrai, tu sais. Tu as vu la bonne énergie que ça a fait. Puis, oh, c'est
3: gentil. Oui, oui.
2: C'est ça. Mais c'est vrai. On est heureux, merci. Merci d'avoir des enfants en santé qui vont bien. Mais oui, ils sont à Nantes, c'est vrai. Mais mon Dieu, que je suis heureux qu'ils soient là. Parce qu'il y en a qui ont du monde, des enfants vont pas bien. Fait que là, on est heureux. Merci d'avoir l'opportunité de pouvoir faire du bien aux gens. Et à force de focaliser sa gratitude, voilà ce qui arrive. D'abord, on devient beaucoup moins exigeant envers soi-même, puis on se crée beaucoup moins d'attentes. La pire des choses, c'est des attentes. Moi, quand j'étais joueuse de haut niveau, là, j'arrivais sur le terrain, je jouais au beach volley. Si j'avais des attentes du score que je voulais faire, quoi que ce soit, mon jeu, il était nul parce que j'étais en train de me juger. C'est ça le pire, c'est quand tu te juges, reste dans le moment là, là. Maintenant, qu'est-ce que t'as aujourd'hui? Qu'est-ce qui te rend heureux aujourd'hui? Et c'est là que tu vas prendre conscience. Quand tu vas relire ton journal de gratitude, parce que tu sais, tu les parcours les pages pour te rendre à la page suivante, tu vas faire « Hey, je fais donc bien des choses extraordinaires. »
3: Puis ça peut être des fois même des choses un peu moins extraordinaires aussi, ne serait-ce que moi, des fois, ça m'arrive de me dire « Oh, wow, merci pour la bonne mangue que je suis en train de manger. Elle est donc bien bonne ce matin. » Tu sais, c'est un fruit qui est extraordinaire. J'adore ça. Mais des fois, bon, ils sont moins bonnes que d'autres. Mais là, ce matin, « Oh boy, elle est particulièrement juteuse, elle est particulièrement sucrée. Merci. » Fait que c'est des gestes des fois très, très simples, des choses simples de notre vie.
2: C'est tout à fait simple, ça n'a pas besoin d'être extraordinaire. La gratitude, c'est pour des choses qu'on a là, et ce qu'on a, c'est extraordinaire. On était, j'étais au Brésil, il y a pas si longtemps, on fait un petit peu de développement et tout. Là-bas, il y a beaucoup de pauvreté, hein. Ça a un côté magnifique, le Brésil, mais il y a beaucoup de pauvreté. Il y a des gens sur la plage, ils travaillent avec les bébés dans les bras. J'ai jamais vu des gens aussi serviables, gentils. Ils te servent quelque chose, tu bois une gorgée, ils te resservent dessus, t'as pas payé pour... Hey, on n'a pas ce niveau de service, hein. On prend pour acquis beaucoup de choses. T'sais. Écoute, prends conscience de la chance que tu as de rien, d'être là, d'avoir une maison sur ta tête, d'avoir pu avoir des enfants, tout ça. C'est la magie, c'est la gratitude. Et des fois, moi, je vous laisserai là-dessus. Posez-vous cette question-là, d'accord? C'est très important. Quand est-ce qu'on a remercié consciemment la vie qu'on a? Être dans le moment présent, comme t'expliquais pour la mangue. Le fait de prendre 2 secondes de dire « Oh, waouh, ce que je fais, c'est bon. » Quand est-ce qu'on a fait ça la dernière fois? Et si tu arrives à rentrer ça dans ta routine santé, parce que moi, ma mission, c'est ça, de vous rentrer une petite routine santé, un petit peu, un petit degré à la fois, eh ben, je peux te jurer que ta journée, elle va être pas mal plus heureuse, puis que tu vas être, toi, pas mal plus heureux.
3: 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C'est toutes des petites attentions comme ça. On pousse l'expérience plus loin pour que votre corps et votre esprit soient ensemble et que tout aille bien. Si j'ai bien compris, c'est un peu ça, Mélodie, que vous faites, là.
2: T'as tout compris. Tu devrais devenir notre porte-parole officielle.
3: Oh, tu serais bien gentille. Qui sait? 40 centres pour vous servir. 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
2: 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Chez nous, on prend soin de vous pour que vous nous implantiez dans votre routine bien-être. On est là pour ça.
3: Alors, je vais rendre grâce à ta présence avec nous ce matin. Mélodie, c'est toujours bien, bien le fun de te parler. Je trouve ça intéressant ce que vous faites aussi. Je trouve ce que vous amenez, vous voulez amener le yoga, vous voulez amener les gens. Je trouve ça très, très, très, très

0: fun. J'invite les gens à découvrir Idolem Yoga Show. Nous, on se reparle dans deux semaines.
1: Je te remercie beaucoup. Bonne journée à tout le monde.
0: Merci, bye-bye.
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0: prendre le temps de s'informer dans les prochaines minutes. Un survol du sport aussi dans la prochaine heure. Marie-Ève Archambault du Centre des Arts Juliette Lassonde de Saint-Hyacinthe sera avec nous. Quelques suggestions de spectacles à voir dans notre belle région. Et en musique, ceux qui ont eu un gros mois de mai, oui, ils ont décidé de reformer le groupe pour présenter 6 spectacles dans la sphère de Las Vegas. Et ça vient tout juste de se terminer. Ils ont dû vivre de belles émotions quand même. C'est la formation No Doubt qui s'amène au retour.
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3: Ici Michel Scarpino, voici le bilan de l'actualité. Mark Carney estime que le référendum en Alberta constitue un bluff dangereux si la province croit que le résultat pourrait servir de levier dans de futures négociations. Le premier ministre dit avoir constaté de tels efforts lorsqu'il était gouverneur de la Banque d'Angleterre après le vote sur le Brexit et souligne que 10 ans plus tard, les Britanniques tentent toujours de réparer les dégâts causés par cette décision. La première ministre de l'Alberta, Danielle Smith, a annoncé la semaine dernière qu'un référendum aurait lieu en octobre. Demandant aux Albertains s'ils pensent que la province devait rester au sein du Canada ou plutôt entamer le processus juridique menant à un véritable référendum sur la séparation. M. Carney a indiqué que le gouvernement examinait la question pour s'assurer qu'elle est conforme à la loi sur la clarté référendaire. La première ministre Christine Fréchette a dévoilé cet après-midi 3 nouvelles mesures pour aider les Québécois à faire face à la hausse du coût de la vie. Le gouvernement caquiste va abolir de manière permanente la taxe de vente du Québec sur une série de produits de consommation courante à partir du 15 juillet. Québec estime que le retrait de la TVQ sur ces différents produits permettra à un couple avec 2 enfants d'économiser près de $50 en moyenne par année. Madame Fréchette a également confirmé son engagement d'appliquer une réduction de $50 sur le coût de renouvellement des droits d'immatriculation pour les véhicules de promenade durant 1 an à partir du 1er septembre. Et finalement, une aide ponctuelle pouvant atteindre $200 pour les bénéficiaires du crédit d'impôt pour la solidarité a été annoncée. Le gouvernement fédéral finance 10 nouveaux avions et hélicoptères pompiers pour aider les provinces et les territoires à faire face aux incendies de forêt cet été. Le gouvernement souligne que ces nouveaux moyens renforceront la capacité du pays pour lutter contre les incendies en améliorant l'accès des provinces et des territoires aux aéronefs pendant les périodes d'activités intenses des feux de forêt. La mesure est financée par une nouvelle allocation budgétaire de $317 millions. C'était vos actualités Arsenal Média.
4: Tout d'abord, d'une note positive, hein? Lane Hudson qui a paru bien en santé au point de presse du Canadien dimanche en Caroline. C'est la meilleure nouvelle là, qu'on pouvait pas avoir parce que on a tous un peu stressé. On s'est dit, mon Dieu Seigneur, y es-tu correct, le pauvre petit Pit? Parce qu'il en a mangé toute une, mais il semblait tout de même bien aller. Alors, c'est la bonne nouvelle. Et donc, on met la table pour le match du CH ce soir au Centre Bell contre les Hurricanes pour le match numéro 3 de la finale de l'Est. Go, Habs, go!
0: Le copilote.

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1: C'est toujours le fun comme ça quand il y a des bands qui nous ont marqués, qui décident de se réunir pour un événement spécial et le groupe américain No Doubt qui a annoncé une première série de concerts en 14 ans. En fait, ça vient tout juste de se terminer. Ça se passait là quelques concerts durant le mois de mai à la sphère de Las Vegas. C'est vraiment particulier. Je sais pas si vous avez déjà vu des photos, mais c'est vraiment impressionnant là. C'est une arène ultra moderne d'une capacité de 17 500 places et d'un budget de 2,3 milliards de dollars qui a accueilli des gros concerts comme ceux des Backstreet Boys, les Eagles aussi. Et No Doubt est donc entré dans l'histoire en les rejoignant la chanteuse Gwen Stefani qui est devenue la première femme à y jouer en tête d'affiche. Il y a de quoi être fière, terrible. Dans les prochaines minutes, Yellow Card, ça s'en vient. Mais d'abord, Don't Speak. Ah oh!

c'est rendu que je vais faire mon épicerie avec mon chandail du Canadien sur le dos. Je l'avoue, j'ai jamais fait ça avant, mais c'est pleinement assumé. Mais là, c'est rendu qu'il y a des stars internationales qui portent la sainte flanelle. De qui il s'agit, je vous le dévoile dans les prochaines minutes. Vous allez voir, c'est hot en tas. D'abord, le Boys Blues Band avec Éric Lapointe à haut.

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1: Mais oui, il n'y a pas juste moi qui est bien fier de porter mon chandail du Canadien quand je vais faire mon épicerie un soir de match. Il y en a plusieurs. Puis, tu sais, ça, c'est depuis plusieurs années. Les vedettes internationales comme Phil Collins avec Genesis, Mika aussi récemment qui était en spectacle, qui avait son chandail du Canadien. Et même Snoop Dogg, je veux dire... C'est hot, le Puff Daddy, et j'en pense, même Shania Twain, évidemment. C'est vraiment, vraiment cool. Et ça, depuis plusieurs années, dans la presse, il y a un article vraiment intéressant. On nous présente même Phil Collins photographié en 1978 avec son chandail aux couleurs du tricolore. Puis, tu sais, on le voit, là, présentement, quand c'est soir de match, que vous ayez au dépanneur, à l'épicerie, à la pharmacie, tout le monde peut porter son chandail du Canadien. C'est vraiment cool. Dans les prochaines minutes, One Republic, ça s'en vient.
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13: Ce sera nuageux là, pour ce soir et cette nuit, minimum de 12, mais on va se clencher deux belles journées. Là. Demain, mardi, c'est du soleil, max de 26, on va ressentir 28. Et pour mercredi, aussi une belle journée ensoleillée avec un maximum de 26 degrés en Montérégie.
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1: Dans les prochaines minutes, Marie-Ève Archambault du Centre des Arts Juliette Lassonde de Saint-Hyacinthe sera avec nous pour nous parler des spectacles à venir cette semaine. Et il y a des représentations qui sont très, très, très primées et il reste pas beaucoup de billets. Alors, on va en parler avec elle. On va souligner le gala 20e anniversaire aussi. Vraiment une superbe programmation. Marie-Ève Archambault du Centre des Arts, ça mène au retour.

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1: Marie-Ève Archambault du Centre des Arts Juliette Lassonde. Salut Marie-Ève.
2: Salut Marie-Pierre.
1: Il va y avoir des travaux au Centre des Arts, peut-être aiguiller là, les auditeurs qui iront voir un spectacle prochainement.
2: Oui, donc pendant les 3 prochains mois, le Centre des Arts a un vent de fraîcheur parce qu'on refait nos bureaux administratifs. Et lorsque je parle de bureaux administratifs, je parle aussi de la billetterie.
1: Ben voilà.
2: Donc on va avoir une nouvelle billetterie et ça fait en sorte qu'elle sera démolie. Ça se peut que vous veniez au Centre des Arts et que vous la cherchiez. Je pense que ça va être assez clair.
1: Absolument, on tourne à gauche. Là, on fait quoi?
2: Là, on va continuer tout droit, je crois. Ça va être une billetterie.

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2: On dit ça parce que Sam Breton, pour son dernier spectacle au Pic puis à Pelle, il avait fait 25 représentations seulement au Centre des
3: Arts. OK.
2: Ouais. Puis je pense qu'il s'en va dans un marathon encore pour son nouveau spectacle. Et pourtant, il l'a commencé simplement l'année dernière, autour de septembre. Et là, on a 3 spectacles cette semaine de Sam Breton.
3: Bon, donc, gâtez-vous, Plamont.
2: C'est ça.
3: Il est à nous autres cette semaine.
2: Donc, les bénévoles à Saint-Hyacinthe auront la chance d'aller voir gratuitement le spectacle de Sam Breton. Vous avez eu l'invitation, là, si ça vous concerne. Mais sinon, le grand public a 2 représentations, soit le 29 et 30 mai. Vous vous doutez que c'est complet, mais on a rajouté des supplémentaires lors de notre lancement de saison. Donc, il y aura d'autres dates là, en décembre et en janvier de mémoire. Donc, Sam Breton, qu'on aime beaucoup, qui vient présenter
3: ben oui.
2: Galé-Aller. Fait que...
3: J'adore ce titre.
2: Oui, moi aussi.
3: Et un humoriste que j'ai découvert personnellement via les réseaux sociaux, c'est une belle petite bébite, ça, Joe Cormier.
2: Mais j'aime ça que tu dises bébite, parce que son dernier spectacle, il comparait l'humain à un animal. Et là, cette fois-ci, il compare l'humain à une machine. Puis c'est pas si loin de la réalité,
3: non,
2: là, avec l'intelligence artificielle. Donc, c'est vraiment le sujet qu'il traite. Joe Cormier, qui sera avec nous dans le cabaret, il reste quelques billets seulement, mais il revient le 21 janvier pour venir présenter ce spectacle-là. Si vous le connaissez pas, il vaut le détour.
3: Ah, il est drôle. Il est très, très drôle.
2: Ouais.
3: Et parlant de drôle, les finissants de l'École nationale de l'humour s'en viennent à Saint-Hyacinthe.
2: Ce qui est intéressant avec les finissants de l'École nationale de l'humour, c'est souvent on va voir un spectacle et on sait pas vraiment qui on va voir.
3: Non, c'est ça.
2: Mais pourtant, je vais reprendre l'exemple de Sam Breton. Il y avait eu une cohorte en 2017 qu'il y avait eu Sam Breton, J. Dutemple, Catherine Levac, dans la même cohorte. Et pourtant, on les aime vraiment beaucoup.
3: Ben oui, mais on les connaissait pas maintenant.
2: Exactement. Donc, si je sais que des fois, on a le petit côté de « je veux dire que je l'ai vu en premier, que je l'ai connu avant que le vent pogne d'un voile, comme on dit », mais c'est vraiment là que ça se passe. À chaque année, on accueille la tournée des finissants. C'est toujours un beau spectacle, puis c'est pas cher.

0: ce matin dans les 100 000 matins avec Max Lalonde et Fred Côté. Et ben, je vais vous rediffuser justement dans les prochaines minutes la game avec Nicolas Cloutier de TVA Sport. On va mettre la table pour la grosse game du Canadien de ce soir. Ça s'en vient dans les prochaines heures. Marie-Pierrielle qui est avec vous, on file ensemble jusqu'à 18h avec, ben, va bien falloir puncher ça cette journée-là pour l'amour avec, entre autres, John Mellencamp.
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3: Ici Michel Scarpino, voici le bilan de l'actualité. Mark Carney estime que le référendum en Alberta constitue un bluff dangereux si la province croit que le résultat pourrait servir de levier dans de futures négociations. Le premier ministre dit avoir constaté de tels efforts lorsqu'il était gouverneur de la Banque d'Angleterre après le vote sur le Brexit et souligne que 10 ans plus tard, les Britanniques tentent toujours de réparer les dégâts causés par cette décision. La première ministre de l'Alberta, Danielle Smith, a annoncé la semaine dernière qu'un référendum aurait lieu en octobre. Demandant aux Albertains s'ils pensent que la province devait rester au sein du Canada ou plutôt entamer le processus juridique menant à un véritable référendum sur la séparation. M. Carney a indiqué que le gouvernement examinait la question pour s'assurer qu'elle est conforme à la loi sur la clarté référendaire. La première ministre Christine Fréchette a dévoilé cet après-midi 3 nouvelles mesures pour aider les Québécois à faire face à la hausse du coût de la vie. Le gouvernement caquiste va abolir de manière permanente la taxe de vente du Québec sur une série de produits de consommation courante à partir du 15 juillet. Québec estime que le retrait de la TVQ sur ces différents produits permettra à un couple avec 2 enfants d'économiser près de 50 $ en moyenne par année. Madame Fréchette a également confirmé son engagement d'appliquer une réduction de 50 $ sur le coût de renouvellement des droits d'immatriculation pour les véhicules de promenade durant 1 an à partir du 1er septembre. Et finalement, une aide ponctuelle pouvant atteindre 200 $ pour les bénéficiaires du crédit d'impôt pour la solidarité a été annoncée. Le gouvernement fédéral finance 10 nouveaux avions et hélicoptères pompiers pour aider les provinces et les territoires à faire face aux incendies de forêt cet été. Le gouvernement souligne que ces nouveaux moyens renforceront la capacité du pays pour lutter contre les incendies en améliorant l'accès des provinces et des territoires aux aéronefs pendant les périodes d'activités intenses des feux de forêt. La mesure est financée par une nouvelle allocation budgétaire de 317 millions de dollars. C'était vos actualités Arsenal Média.
4: Mais ça, c'était bien, bien, bien rassurant. Lane Hudson qui a paru bien en santé. Il avait de l'air pas pire, on va se le dire, au point de presse du Canadien dimanche en Caroline. C'est la très, très bonne nouvelle qu'on pouvait recevoir à la veille du 3e match de la finale de l'Association de l'Est parce qu'il y en a mangé toute une, le pauvre petit pit. On a pas mal tous retenu notre souffle quand on a vu ça. Et justement, dans les prochaines minutes, Nicolas Cloutier de TVA Sports sera avec nous. On va mettre la table pour le match du Canadien ce soir au Centre Bell contre les Hurricanes pour le match numéro 3 de la finale de l'Est.

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1: Ah, puis à cette heure-ci, il y en a peut-être plusieurs qui nous écoutent dans la voiture en direction de Montréal pour aller assister au match, soit à l'intérieur, soit à l'extérieur, parce qu'on le voit, hein, cette marée de monde à chaque match. Et ici, vous allez sur place, je vous le dis, ne faites pas le saut, parce que les Snowbirds des Forces canadiennes vont survoler la rue des Canadiens de Montréal vers 18h15. Là. Donc, ça va faire un petit peu de bruit pour motiver les troupes de ce soir. Bon match à tous.
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1: Ouais, il y a quelques joueurs du Canadien de Montréal qui se sont fait rentrer dedans pas mal. Je pense à Alain Hudson lors du dernier match. On a tous retenu notre souffle en espérant que ça joue peut-être moins fort ce soir, parce que c'est sûr qu'il y a des petites blessures, mais je le sais qu'en série, on peut pas en parler. Et ben justement, pour rester dans le thème, Hurt So Good, John Mellencamp, au bon lundi.
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2: Bon retour à la maison. Merci de nous avoir choisi. Bonne fin de journée. Marie-Pierrielle qui est avec vous jusqu'à 18h, jusqu'à l'arrivée de Choc et l'émission Les Hits. Je vous accompagne avec le meilleur de la musique et en voici la preuve. J. Scott On My Way. Ça s'en vient dans les prochaines minutes. D'abord, alors on danse. Voici Stromae. Au bon lundi.

0: Évidemment, on parle beaucoup de hockey, mais moi, il y a une autre affaire que je suis à la télé, et c'est Survivor Québec. Et hier, là, je pense que le show m'a perdu. Je sais pas si vous suivez, c'est une solide quatrième saison. Les participants sont débiles, mais là, ils ont éliminé mon participant préféré, Simon. Et j'étais tellement fâchée de ça que pour vrai, je sais pas si... Je pense que je vais bouder. Je vais bouder Survivor Québec. Alors, je m'excuse à Patrice Bélanger et tous ceux et celles qui ont mis tout leur cœur et leur trip pour ce show-là, mais j'étais tellement fâchée qu'il élimine Simon. C'est mon coup de cœur. Je comprends, mais je comprends pas. En tout cas, si vous écoutez Survivor, vous me comprenez. Est-ce que vous êtes dans le même clan que moi? Il va falloir que je me remette de mes émotions. Heureusement, on va me concentrer sur d'autres choses ce soir. Évidemment, le Canadien de Montréal. Dans les prochaines minutes, la musique de Green Bay, ça s'en vient à haut.
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16: Des petits nuages là, pour ce soir et cette nuit, mais rien de bien ben inquiétant, mais on va avoir deux belles journées. Là. Demain, c'est du soleil max de 26, on va ressentir 28, et c'est pas mal un copier-coller pour la journée de mercredi.
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amateurs de voitures, allez faire un tour sur notre site web ce matin. Dans les 100 000 matins, Max et Fred se sont entretenus avec Marc Bouchard. Quels sont les avantages pour un constructeur comme Cadillac d'avoir une écurie de Formule 1, hein, parce que ça a fait pas mal jaser ça hier. Et Marc nous parle aussi du Lyriq de la même compagnie. C'est disponible en rattrapage dès maintenant via au1061.ca, au1065.ca. Mumford & Son maintenant, dans le meilleur de la musique. À au bon lundi.

0: Il faut reparler de la victoire de Montréal. D'ailleurs, c'était très attendu, cette annonce-là. C'est confirmé, il y aura un défilé pour la victoire ce samedi à Montréal. Nos grandes championnes de la Coupe, Walter. Bon, on ne sait pas encore l'itinéraire exact, mais bien sûr, ça va se passer au centre-ville de Montréal. Maintenant, en parlant du Canadien de Montréal, Nicolas Cloutier de TVA Sports sera avec nous dans les prochaines minutes. On met la table pour le match de ce soir. Canadien au Centre Bell contre les Hurricanes pour le match numéro 3 de la finale de l'Est. Nicolas Cloutier de TVA Sports s'amène dans les prochaines minutes.
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0: Pour la game de ce matin, c'est Nicolas Clouzet de TVA Sports. Salut, Nick.
1: Salut, Max. Est-ce que tu as regardé le match d'hier soir? On va commencer avec ça.
0: Oui, j'ai regardé ça, puis quand je me suis levé pour, parce que je travaillais encore sur Crescent hier pour le Festival Grand Prix, ouais. Quand je suis parti pour aller faire un truc, c'était 3-0 pour Colorado. Mais c'est bon, c'est réglé. Puis quand je suis revenu, c'était plus ça.
1: Exact. Non, mais je regardais ça, là. Puis je veux pas, je veux pas brûler les étapes, on s'entend, là. Mais je me disais, hey, il y a peut-être un chemin qui s'ouvre vers la Coupe Stanley pour le Canadien, parce que froidement, quand je regardais le carré d'as, là, je me disais, même si le Canadien réussit à traverser les Hurricanes, je donne pas cher de leur peau contre un avalanche menée par Cale Makar et Nathan MacKinnon. Sur la Coupe Stanley, on avait quasiment déjà gravé l'avalanche, là, au mois de janvier. C'est une équipe qui était intouchable. Tout le monde se demandait comment on pouvait battre cette équipe-là dans une série 4-7. Mais là, arrive ce qui arrive. Makar est pas à 100%. T'as MacKinnon qui tombe au combat pendant le match. On essaie de le réinsérer à quelques moments. Ouais. Clairement, il boite, là. Il a pas toute sa mobilité. Et clairement, cette série-là contre les Golden Knights est terminée. Alors, il y a une incitative supplémentaire d'aller chercher cette finale de l'Est-là parce que c'était ouvert, là, si tu vas aller chercher la coupe après.
0: Ah, c'est sûr. C'est sûr. Mais comment Colorado a pu s'effondrer ainsi? J'essaie de comprendre. Ah.
1: Ben, écoute.
0: Tu enlèves encore. Makar, parfait, on comprend, c'est difficile sans Cale Makar. Mais ils ont plus de oomph que ça d'habitude. Ils ont plus d'émotion que ça d'habitude. Ils ont plus d'exécution que ça. Jared Bednar, on dirait, Colin, qu'il y a une maladie incurable quand il est au-dessus du train en avant.
1: Écoute, c'est un bon point. Mais fais juste imaginer le Canadien sans Lane Hudson. Imagine le Canadien sans Nick Suzuki.
0: Ouais,
1: c'est un peu la colonne vertébrale de ton équipe. Et c'est pas juste le fait qu'il soit pas dans ton line-up, là, sur papier. C'est pas juste une question d'hockey, c'est une question, c'est sur le plan mental, à un moment donné. Ça dégonfle complètement l'équipe, puis à un certain, tu sais, dans ton subconscient, je pense qu'à un certain moment, t'arrêtes d'y croire.
0: Ouais,
1: ça, c'est killer pour une équipe.
0: Ouais, vraiment. Là, les Hurricanes arrivent à Montréal aujourd'hui. Ils vont se trouver des chambres d'hôtel, probablement à Saint-Hyacinthe ou à Dorval ou quelque chose comme ça, parce que le centre-ville est encore pris par la F1. Les environs de Montréal, pour vrai, ça a compliqué les affaires pas mal. Puis là, on a annoncé ce matin que Lewis Hamilton serait au Centre Bell ce soir, qu'il va avoir du monde. Pas à peu près. Le Canadien revient à la maison, puis c'est pas de mauvaise affaire.
1: Ouais, OK. Donc, il y a beaucoup d'acteurs de la F1 qui sont restés dans le giron pour assister au match. Là.
0: Ben, Valtteri Bottas va être là, de Cadillac, Lewis Hamilton chez Ferrari va être là. Les amateurs de hockey sont restés. Puis ça a même été compliqué de trouver des billets. Écoute, Lewis Hamilton levait la main hier en disant « J'irais peut-être voir le match de hockey. » Tout le monde était comme « Ouais.
1: » Imagine, tu sais, que t'es Lewis Hamilton et t'as de la misère à avoir tes billets dans la mecque du hockey.
0: Au pire, il en achètera sur un site de revente ou peu importe, mais as-tu même pris des billets? Montréal, les billets à Montréal, c'est trois fois le prix des trois autres marchés dans le carré d'as.
1: Mais moi, je ne comprends toujours pas aujourd'hui comment une famille de la classe moyenne décide de se payer ça.
0: Mais
1: non, mais il y en a qui le font pareil.
0: C'est pas eux autres qui le font pareil. En fait, il y en a peut-être qui ont économisé toute l'année pour au lieu d'aller dans le sud d'une semaine à Cuba, c'est ça qu'ils font.
1: Non, où le petit Timmy, il a pas d'iPad pour Noël parce que je comprends pas comment ça fonctionne dans leur budget.
0: Mais ça n'a pas de bon sens. Le moins cher des billets pour le match de ce soir, présentement, est aux alentours de 1 000 $.
1: 1 000 $? Là, on parle d'une soirée.
0: Une soirée d'un bleu en haut. Là.
1: Exact. Puis, écoute, je ne pose ça à personne, mais des fois, ça peut être une défaite, ça peut être une pétarade. Et ils n'ont pas la meilleure fiche à domicile non plus, là. 2-4 depuis le début de l'été. Tu peux payer 1 000 $ et les voir perdre.
0: J'ai vraiment hâte de voir le match de ce soir, comment le Canadien va se comporter à la maison.
1: Les Hurricanes, je veux dire une chose. T'as tout pris quand même pour que, même s'ils avaient imposé leur style de jeu, même si clairement ils dominaient ce match-là, ça a tout pris pour qu'ils remportent le match en prolongation chez eux. C'est une équipe qui est unique à cause de leur structure, puis ils ont une intensité qui les distingue, mais j'ai des doutes sur leurs habiletés offensives, sur leur finition. Tu sais, leur meilleur pointeur, Sébastien Nao, là, il a fini au 25e rang de la Ligue. Regarde du côté du Canadien, ils ont besoin de 9 tirs pour gagner.
0: Ah,
1: la différence est incroyable. C'est peut-être là que ça va jouer cette série-là. C'est que les Hurricanes, là, beaucoup de respect, là. Tu sais, c'est une équipe qui joue comme leur coach Rod Brind'Amour. mais j'ai l'impression qu'il en manque un peu. Il manque, tu sais, Nikolaj Ehlers, ça, c'était une petite touche qui les aide, justement, à ce niveau-là. Oui, mais il manque un autre joueur de cette trempe-là.
0: Ultimement, mais tu sais, c'est un club qui est tellement bien posé, balancé, qui fait tellement les bonnes choses au bon moment, qui joue bien. Mais le Canadien n'est pas mauvais non plus. Le Canadien là, doit prendre une décision par rapport à Oliver Kapanen. Tu peux pas finir un match de même. Là.
1: Il joue gêné. Je revois le Oliver Kapanen, qui était revenu de la Suède en fin de saison pour jouer en série contre les Capitals, et qui était gêné d'être là. Malheureusement, c'est ça qui se passe. Et Joe Veleno, avant de se faire frapper durement par Bowen Byram contre les Sabres de Buffalo, il jouait avec intensité. Il amenait de la vitesse. Je me rappelle d'un but, je pense d'un but de Philippe Dano, c'est lui qui avait fourni la passe. Joe Veleno avait un impact sur la patinoire quand il avait été inséré. Écoute, c'est un no-brainer, je pense, de le ramener dans la formation si lui est à 100%. Bien hâte de voir les changements qu'il va faire Saint-Louis. Est-ce qu'il va ramener aussi Jacky? J'adore Jacky, Max. Je sais pas si Jacky peut jouer dans une série comme ça. Mais à domicile, avec le dernier changement, peut-être. C'est juste que ça patine en maudit. Puis je suis pas en train de dire que Jaden Schubert a été incroyable, là, loin de là. C'est pas facile pour un défenseur du style de Jacky de suivre dans cette série-là. Mais peut-être que tu as besoin de ça parce que 46 mises en échec dernier match, puis ils se prennent pas mal de liberté dans le feu de l'action, alors qu'entre les sifflets, ils vont rien faire.

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2: Quand même, pour son âge, là. Hey, cool. Belle flow.
3: Oui, vraiment. Non, il est en shape, le monsieur. Salut, les gars. Merci de ce matin.
2: Hey, salut, les gars.
3: Salut, Nicolas Cloutier de TVA Sport. Le Canadien est en action ce soir du côté du Centre Bell.
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Ben, j'ai bien, bien hâte de vous reparler demain au lendemain de cette belle victoire du Canadien de Montréal. Oui, oui, oui, faut lancer ça dans l'univers, faut mettre toutes les chances de notre bord, le chapelet, sa corde à linge, tout le kit. Go, abs, go, je vous souhaite une excellente soirée. C'est Chuck et l'émission Les Hits qui débutent dans les prochaines minutes. Mon nom est Marie-Carrielle, on va se retrouver demain dès 15h pour le trafic à haut. Salut!

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7: Ici Michel Scarpino. La première ministre Christine Fréchette a dévoilé 3 nouvelles mesures pour aider les Québécois à faire face à la hausse du coût de la vie. Le gouvernement va abolir de manière permanente la taxe de vente du Québec sur une série de produits de consommation courante à partir du 15 juillet. Québec estime que le retrait de la TVQ sur ces différents produits permettra à un couple avec 2 enfants d'économiser près de $50 en moyenne par année. Madame Fréchette a également confirmé son engagement d'appliquer une réduction de $50 sur le coût de renouvellement des droits d'immatriculation pour les véhicules de promenade durant 1 an et finalement une aide ponctuelle pouvant atteindre $200 pour les bénéficiaires du crédit d'impôt pour la solidarité entrera aussi en vigueur le 4 juin. Le député de Québec solidaire Gabriel Nadeau-Dubois accuse le gouvernement de la CAQ de prioriser ses propres circonscriptions dans des investissements en infrastructures scolaires. Selon une enquête qu'il a menée, les comtés caquistes auraient reçu 72% des projets et 75% des fonds, malgré les besoins moindres en comparaison avec les autres régions. Les circonscriptions de la CAQ sont celles où les écoles sont en moyenne les moins vétustes, les plus jeunes et les plus favorisées du Québec. La ministre de l'Éducation, Sonia Lebel, rejette ces allégations, affirmant que les décisions sont basées sur des critères objectifs et les besoins des élèves. Voilà, on vous souhaite une bonne soirée avec nous. 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
4: Bon début de soirée et bienvenue dans les hits en ce lundi soir. Mon nom est Chuck et je m'installe pour la prochaine heure avec des numéros 1 des 30 dernières années. Ça va être vraiment de toute beauté pour commencer. On va avoir dans les prochaines minutes American Otters, Best Day of My Life et Shut Up and Dance. Ça s'en vient. Le temps de commencer ça avec The Rembrandts et I'll Be There For You à Hope.

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Weezer qu'on vient d'entendre dans les hits, eux qui vont sortir un nouvel album, un 20e en carrière le 10 juillet prochain, qui s'appelle Zone Out, et ils seront en concert du côté de la Place Belle de Laval au mois de septembre prochain. On a dans les prochaines minutes, justement, Rivers Cuomo qui va revenir, mais comme accompagnateur sur la toune de AJR qui s'appelle Sober Up, et pour l'instant, Rehab, c'est Amy Winehouse à O.

0: On va avoir droit à tout un match ce soir au Centre Bell et une ambiance incroyable pour le match numéro 3 de la série. Le Canadien qui accueille les Hurricanes de la Caroline, une série qui est égale 1 à 1. Est-ce que le Canadien va être capable de rebondir dans ce match-là? J'y crois, je le souhaite. Ça commence à 20h ce soir. Centre Bell, le rendez-vous est lancé. Et pour ce qui est de la prochaine chanson, c'est Imagine Dragons. Et je vais laisser Bruce Buffer la présenter.
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Kylo Ren et Miles Smith s'amènent avec Drive Safe. Le temps d'écouter une chanson qui a coûté $50 à produire et ça a été numéro 1 au Billboard. $30 pour acheter le beat en ligne et un autre $20 pour le temps de studio à Atlanta. Bref, ça a été toute une aubaine pour Lil Nas X. On écoute Old Town Road. Ah oh. Yeah.

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0: ça aux fans de Pierre Lalonde. Go Habs go! Bon, oui, Chuck, je te souhaite un très beau lundi soir. Goodbye!
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3: Ici Michel Scarpino. La première ministre Christine Fréchette a dévoilé 3 nouvelles mesures pour aider les Québécois à faire face à la hausse du coût de la vie. Le gouvernement va abolir de manière permanente la taxe de vente du Québec sur une série de produits de consommation courante à partir du 15 juillet. Québec estime que le retrait de la TVQ sur ces différents produits permettra à un couple avec 2 enfants d'économiser près de $50 en moyenne par année. Madame Fréchette a également confirmé son engagement d'appliquer une réduction de $50 sur le coût de renouvellement des droits d'immatriculation pour les véhicules de promenade durant 1 an et finalement une aide ponctuelle pouvant atteindre $200 pour les bénéficiaires du crédit d'impôt pour la solidarité entrera aussi en vigueur le 4 juin. Le député de Québec solidaire Gabriel Nadeau-Dubois accuse le gouvernement de la CAQ de prioriser ses propres circonscriptions dans des investissements en infrastructures scolaires. Selon une enquête qu'il a menée, les comtés caquistes auraient reçu 72% des projets et 75% des fonds, malgré des besoins moindres en comparaison avec les autres régions. Les circonscriptions de la CAQ sont celles où les écoles sont en moyenne les moins vétustes, les plus jeunes et les plus favorisées du Québec. La ministre de l'Éducation, Sonia Lebel, rejette ces allégations, affirmant que les décisions sont basées sur des critères objectifs et les besoins des élèves. Voilà, on vous souhaite une bonne soirée avec nous. C'était vos actualités Arsenal Média.
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est le lundi 25 mai 2026. C'est un plaisir de passer la soirée en votre compagnie avec le meilleur de la musique en Montérégie, Saint-Hyacinthe, à Haussan 65. Je m'appelle Mathieu Guimond. Je vous l'avoue, je vais être un petit peu distrait ce soir avec le match numéro 3 de la série canadien Hurricanes. Assurément, je vais avoir l'œil qui bifurque une fois de temps en temps pour aller voir ce qui se passe du côté du Centre Bell. D'ailleurs, on a parlé de ça ce matin dans les 100 000 matins dans notre segment La Game. Nicolas Cloutier de TVA Sport et notre gamer du lundi avec Max et Fred. Les boys ont mis la table pour le match de ce soir. Y étais-tu dans le champ avec ce qu'ils nous ont jasé ce matin? Vous pouvez aller réécouter la chronique sur le haut1065.ca. C'est disponible dans la section en rattrapage. Sinon, vous pensez que ça va se dérouler comment? Canadiens ou Hurricanes, qui gagne le match de ce soir? 1-855-40-RADIO.

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deuxième de l'histoire et ils battent un record du sport professionnel. Ils battent le record des Yankees de New York.

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